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2: Bonjour à tous. À la une de l'actualité, on connaît les circonstances du décès de Liana. D'après les résultats de l'autopsie, la fillette aurait été violée avant sa mort. L'ADN de Jérôme Barella, le principal suspect, a été retrouvé sur l'enfant. En revanche, les causes de la mort ne sont pas formellement établies. Un homme de 52 ans condamné à la prison à perpétuité avec une période de sûreté de 22 ans par la cour d'assises de la Somme hier. Il a été reconnu coupable du meurtre de sa compagne, de leur fils de 3 ans et de sa belle-sœur en 2022 à Amiens. La cour l'a également déclaré coupable des viols des deux femmes et de la séquestration de sa belle-sœur. 53 départements placés en vigilance orange canicule du sud-est au nord-ouest en passant par le centre et le bassin parisien. Le mercure a déjà atteint les 40 degrés hier à Montmorillon dans la Vienne, un record, et il fera plus de 20 degrés la nuit. Les autorités appellent à la prudence. Des températures très chaudes donc dans des dizaines de départements. Les autorités appellent à la vigilance concernant les personnes âgées qui sont particulièrement vulnérables en période de canicule. Avec l'âge, la sensation de soif diminue, l'organisme régule moins bien sa température. L'association des petits frères des pauvres tente d'aider les plus vulnérables. Nathalie est bénévole.
3: Ça consiste essentiellement en fait à faire des appels téléphoniques quotidiens pour vérifier que la personne va bien, pour lui préconiser les bons réflexes, de bien s'hydrater, de se protéger pendant la journée au moment des plus fortes chaleurs, de pas forcément sortir mais plutôt le matin ou le soir. Voilà, rester attentif éventuellement aux maux de tête, aux vertiges, aux nausées qui peuvent être signe de déshydratation. Et je dirais que c'est pas tant la chaleur qui est problématique, c'est aussi souvent la solitude. Voilà, c'est le fait d'être seul. S'il y a personne pour veiller sur elle, en fait, en période de forte chaleur, il y a de forts risques de dégradation de la santé.
2: Des propos recueillis par Mylène Debac. Emmanuel Macron a salué hier soir l'accord de paix signé entre les États-Unis et l'Iran. Le conflit n'est pas totalement terminé pour le président de la République. Il a rappelé que l'Iran ne devrait ni obtenir l'arme nucléaire ni renforcer ses capacités balistiques. L'accord prévoit 60 jours de négociations pour parvenir à un traité de paix durable avec Israël. On termine par du football. À la Coupe du Monde, le Mexique vient de se qualifier pour les 16e de finale après sa victoire cette nuit contre la Corée du Sud 1-0. Cette nuit également, le Canada a battu le Qatar 6-0. Hier soir, la Suisse l'a emporté 4-1 face à la Bosnie et match nul 1-1 entre la République tchèque et l'Afrique du Sud. Belle journée à tous.

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1: Bonjour à tous et bienvenue dans votre agenda Rion-Limagne. Et pour commencer, je vais m'adresser à tous les sportifs du dimanche. Alors, je ne parle pas de ceux qui restent sur leur canapé, mais bel et bien des vrais sportifs qui pourraient potentiellement prendre part à la Volcane. Il s'agit d'une manifestation cyclo-sportive qui se déroulera du côté de Volvic le dimanche 21 juin. Cet événement permet de découvrir tout le territoire Rion-Limagne et Volcan. Au programme, trois parcours. La Dôme, qui fait 67 km, la Volvic, avec 112 km de parcours, et la Volcane, qui est donc la plus longue et qui fait tout de même 160 km. Les parcours sont accessibles à tous et des ravitaillements très conviviaux sont installés sur chacun d'entre eux. Les départs se feront au complexe sportif 29 route de Marsa à Volvic. Pour plus de renseignements, vous pouvez aller sur le site cyclo au pluriel -Cournon-Auvergne.com. Bon, le sport c'est sympa, mais c'est vrai que certains d'entre vous préfèrent se reposer le week-end. Eh bien justement, pour vous reposer tout en profitant d'un moment de convivialité, pourquoi ne pas prendre part à un after-work ? Eh bien, il y en a un qui est organisé à Maringue le vendredi 19 juin à partir de 18h30 du côté de la halle aux volailles. Au programme, une soirée karaoké et concert. Vous pourrez également vous restaurer sur place avec des planches de fromage et de charcuterie à partager. Pour plus de renseignements, vous pouvez aller sur le site de la mairie de Maringue ou contacter le 04 73 68 70 42. On reste maintenant dans la musique, mais avec un événement très original qui va, j'en suis sûr, vous plaire. En effet, vous avez rendez-vous le vendredi 19 juin à partir de 19h du côté de Saint-Ours pour le championnat de France de air guitare. Il se déroulera au Dark Lab et il est ouvert à toutes et à tous. Les inscriptions commenceront donc à 19h et le début du concours est prévu pour 21h. Deux champions de air guitare seront présents, notamment le champion de Dijon 2026 et celui de Toulouse 2022. Et il y aura même un jury de professionnels. L'événement est totalement gratuit et si vous souhaitez de plus amples renseignements, vous pouvez contacter le 04 73 88 92 80. Alors si vous savez faire semblant de jouer de la guitare, n'hésitez pas à vous inscrire à ce fameux championnat qui aura lieu du côté de Saint-Ours. À cette période de l'année, il y a également une tradition que vous connaissez forcément, j'en suis sûr. Il s'agit de la Saint-Jean. Et elle sera célébrée du côté d'Effia le samedi 20 juin à partir de 19h30. Au programme, de multiples animations. Mais surtout, une soirée animée par un DJ. Et puis, les plus gourmands d'entre vous sont également conviés, puisqu'il y aura des grillades. Eh oui, ça sent l'été, du coup, on sort le barbecue. Il s'en passe des choses ce week-end, et je peux vous proposer également d'aller à Lusilla pour la fête de la musique. Elle se déroulera au stade municipal, le samedi 20 juin, dès 19h. Au programme, le groupe Variance, qui vous proposera de la variété française et anglaise. Et également le groupe Atouva, qui est plutôt sur du pulp folk. Buvette et barbecue sur place et repli à la salle des fêtes en cas de pluie. Et on termine avec la programmation du dancing La Belle Époque à Puy-Guillaume. Le mercredi 17 juin, ce sont 10 heures de danse qui vous attendent avec l'orchestre de Jean-Marc Delorme et de Yannick Lébrot. Les personnes qui le souhaitent pourront également profiter d'un repas au tarif de 38€ par personne, incluant bien évidemment l'entrée. Le vendredi 19 juin, Jean-Marc Delorme vous fera danser et il y aura un barbecue en soirée. Et le dimanche 21 juin, c'est Jo Béatrice qui vous attend. Plus de renseignements, au 06 10 97 97 27.

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familiale. Les Gémeaux, entretenez de bonnes relations avec vos collègues. Les Cancers, vous serez bien appréciés de vos supérieurs. Lion, célibataire, vous aurez des chances de connaître un nouvel amour. Vierge, vous risquez de vous emporter car vous aurez la sensation que votre partenaire vous impose ses choix. Les Balances, vous n'hésiterez pas à bouleverser vos conditions de travail si vous n'êtes pas satisfait de la situation. Les Scorpions, vous serez en mesure de réaliser vos ambitions. Sagittaire, côté finances, il faudra attendre encore un peu avant de songer à investir dans la pierre. Les Capricornes, journée agréable sur le plan familial. Verseau, le secteur du travail sera bien influencé et des projets anciens pourront prendre forme du jour au lendemain. Enfin les Poissons, vous nouez de nouveaux liens en surfant sur Internet. Bonne journée et à demain.

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2: Bonjour à tous. À la une de l'actualité, on connaît les circonstances du décès de Liana. D'après les résultats de l'autopsie, la fillette aurait été violée avant sa mort. L'ADN de Jérôme Barella, le principal suspect, a été retrouvé sur l'enfant. En revanche, les causes de la mort ne sont pas formellement établies. Un homme de 52 ans condamné à la prison à perpétuité avec une période de sûreté de 22 ans par la cour d'assises de la Somme hier. Il a été reconnu coupable du meurtre de sa compagne, de leur fils de 3 ans et de sa belle-sœur en 2022 à Amiens. La cour l'a également déclaré coupable des viols des deux femmes et de la séquestration de sa belle-sœur. 53 départements placés en vigilance orange canicule du sud-est au nord-ouest en passant par le centre et le bassin parisien. Le mercure a déjà atteint les 40 degrés hier à Montmorillon dans la Vienne, un record, et il fera plus de 20 degrés la nuit. Les autorités appellent à la prudence. Des températures très chaudes donc dans des dizaines de départements. Les autorités appellent à la vigilance concernant les personnes âgées qui sont particulièrement vulnérables en période de canicule. Avec l'âge, la sensation de soif diminue, l'organisme régule moins bien sa température. L'association des petits frères des pauvres tente d'aider les plus vulnérables. Nathalie est bénévole.
3: Ça consiste essentiellement en fait à faire des appels téléphoniques quotidiens pour vérifier que la personne va bien, pour lui préconiser les bons réflexes, de bien s'hydrater, de se protéger pendant la journée au moment des plus fortes chaleurs, de pas forcément sortir mais plutôt le matin ou le soir. Voilà, rester attentif éventuellement aux maux de tête, aux vertiges, aux nausées qui peuvent être signes de déshydratation. Et je dirais que c'est pas tant la chaleur qui est problématique, c'est aussi souvent la solitude. Voilà, c'est le fait d'être seul. S'il y a personne pour veiller sur elle, en fait, en période de forte chaleur, il y a de forts risques de dégradation de la santé.
2: Des propos recueillis par Mylène Bach. Emmanuel Macron a salué hier soir l'accord de paix signé entre les États-Unis et l'Iran. Le conflit n'est pas totalement terminé pour le président de la République. Il a rappelé que l'Iran ne devrait ni obtenir l'arme nucléaire ni renforcer ses capacités balistiques. L'accord prévoit 60 jours de négociations pour parvenir à un traité de paix durable avec Israël. On termine par du football. À la Coupe du Monde, le Mexique vient de se qualifier pour les 16e de finale après sa victoire cette nuit contre la Corée du Sud 1-0. Cette nuit également, le Canada a battu le Qatar 6-0. Hier soir, la Suisse l'a emporté 4-1 face à la Bosnie et match nul 1-1 entre la République tchèque et l'Afrique du Sud. Belle journée à tous.
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1: Bonjour à tous et bienvenue dans votre agenda livradois Forez. Et pour commencer, je vous emmène du côté de Puy-Guillaume. La fête de la musique est organisée comme chaque année par votre radio locale. Rendez-vous le dimanche 21 juin à partir de 17h30 sur la place Jean Jaurès de Puy-Guillaume. Au programme, un concert gratuit en trois parties. À partir de 18h, le groupe Oisou vous fera danser sur des morceaux de folk festif auvergnat. C'est ensuite le chanteur Greg Jode qui prendra le relais à partir de 19h45. Il vous jouera de nombreux morceaux de variétés françaises et internationales au son de sa guitare. Et à partir de 21h15, le groupe Kyoto Rose terminera la soirée en beauté avec les plus grands tubes des années 80 aux chansons actuelles. Buvette et petite restauration sur place et repli à la salle des fêtes en cas de pluie. Et maintenant, je vais m'adresser à tous ceux qui préfèrent le bruit des grosses cylindrées plutôt que celui des guitares ou des orchestres. En effet, rendez-vous le dimanche 21 juin à Palières, de 9h30 à 18h, au stade de foot d'Arbeau, pour la première édition de la Palières Rétromobile. Au programme, une expo de voitures anciennes, mais également la possibilité de se restaurer sur place avec un repas paella complet au tarif de 18€. Il se composera notamment du plat principal, mais aussi de fromage, d'un dessert et d'un café. L'événement est organisé par le comité des fêtes et l'entrée est gratuite. Plus d'infos et réservations des repas au 06 70 18 74 88. De semaine en semaine, les brocantes se suivent et ne se ressemblent pas. D'ailleurs, il y en a une organisée à Néronde-sur-Dor ce dimanche 21 juin, de 6h à 17h, dans la rue près de la salle des fêtes. L'événement est organisé par l'association Culture, Patrimoine et Environnement. Et sur place, il y aura une buvette et de la petite restauration. Inscription et renseignements au 06 63 46 71 70. Qui dit fête de la musique dit omniprésence des concerts et également des animations qui tournent autour. D'ailleurs, rendez-vous à Noala le dimanche 21 juin de 11h30 à 19h pour une journée musicale un peu spéciale. En effet, celle-ci se composera tout d'abord d'un brunch servi à 11h30 et 12h30 et composé de délicieux plats salés et sucrés. Le tarif est de 25€ par adulte et de 12€ pour les enfants de moins de 12 ans. Des ateliers musicaux seront ensuite proposés aux petits et aux grands. À 14h30 et 16h30, de l'éveil musical et de la création de chansons seront notamment au programme pour les enfants. Il y aura également à 14h30 le fameux piano Kismar. La participation à ces deux événements est libre. Et en fin de journée, à partir de 17h, c'est le groupe Sambamba qui vous attend pour un concert de swing jazz Nouvelle-Orléans. La participation est libre. Buvette et planche apéro seront également proposés par l'association Les Dériveuses. Pour plus de renseignements, vous pouvez contacter le 06 37 20 71 94. Attention, la participation au brunch se fait uniquement sur réservation. Et on va continuer avec le festival Voix et Patrimoine. À l'occasion de celui-ci et de la fête de la musique, l'intercommunalité de Lezoux propose deux concerts de la renommée association Canto Général Auvergne. Au programme notamment, le vendredi 19 juin à 20h, le Canto Chile, des chansons populaires à texte d'Amérique latine. L'événement aura lieu à l'église Saint-Bonnet d'Orléans. Le tarif est entre 6 et 10 euros et c'est gratuit pour les collégiens et les moins de 15 ans. Autre concert, le samedi 20 juin à 20h, vous pourrez profiter du Canto Général Auvergne. Avec des extraits du Stabat Mater d'Antonin Dvorak et de comédie musicale. L'événement aura lieu à l'église Saint-Pierre de Lezoux et le tarif est toujours entre 6 et 10 euros avec une gratuité pour les collégiens et les moins de 15 ans. Et on termine avec la programmation du dancing La Belle Époque à Puy-Guillaume. Le mercredi 17 juin, ce sont 10 heures de danse qui vous attendent avec l'orchestre de Jean-Marc Delorme et de Yannick Lébrot. Les personnes qui le souhaitent pourront également profiter d'un repas au tarif de 38 euros par personne, incluant bien évidemment l'entrée. Le vendredi 19 juin, Jean-Marc Delorme vous fera danser et il y aura un barbecue en soirée. Et le dimanche 21 juin, c'est Jo Béatrice qui vous attend. Plus de renseignements au 06 10 97 97 27.

problème familial. Les Gémeaux, entretenez de bonnes relations avec vos collègues. Les Cancers, vous serez bien appréciés de vos supérieurs. Lion, célibataire, vous aurez des chances de connaître un nouvel amour. Vierge, vous risquez de vous emporter car vous aurez la sensation que votre partenaire vous impose ses choix. Les Balances, vous n'hésiterez pas à bouleverser vos conditions de travail si vous n'êtes pas satisfait de la situation. Les Scorpions, vous serez en mesure de réaliser vos ambitions. Sagittaire, côté finances, il faudra attendre encore un peu avant de songer à investir dans la pierre. Les Capricornes, journée agréable sur le plan familial. Verseau, le secteur du travail sera bien influencé et des projets anciens pourront prendre forme du jour au lendemain. Enfin les Poissons, vous nouez de nouveaux liens en surfant sur Internet. Bonne journée et à demain.

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2: Bonjour à tous. À la une de l'actualité, chercher un coin d'ombre, ça va être l'objectif sur une majeure partie du pays. 53 départements sont placés en vigilance orange canicule, du sud-est au nord-ouest, en passant par le centre et le bassin parisien. Le mercure a déjà atteint les 40 degrés hier à Montmorillon dans la Vienne, un record, et il va faire plus de 20 degrés la nuit prochaine. La canicule perturbe la fête de la musique prévue dans 2 jours. Plusieurs communes ont décidé d'annuler tout ou une partie des festivités. C'est le cas notamment à Brive-la-Gaillarde, à Nanterre, ou encore à Écommoy, d'autres villes ont choisi de reporter certains concerts ou d'adapter les horaires. Le trafic des trains fortement perturbé hier soir dans le Grand Est après la chute d'une caténaire sur un train de voyageurs à proximité de la gare de l'Est à Paris. L'incident a provoqué une panne d'alimentation électrique. Les retards sont montés jusqu'à 2 heures sur plusieurs lignes vers Strasbourg, Metz, Nancy ou encore Reims. La circulation a repris vers 22h. On connaît les circonstances du décès de Liana, 11 ans, dans le Gers. D'après les résultats de l'autopsie, la fillette aurait été violée avant sa mort. L'ADN de Jérôme Barella, le principal suspect, a été retrouvé sur l'enfant. En revanche, les causes de la mort ne sont pas formellement établies. Dans l'actualité aussi, accord trouvé par les députés et les sénateurs sur la prochaine loi anti-fast fashion. Le texte vise principalement les plateformes comme Shein ou Temu, avec la création d'un malus pouvant atteindre jusqu'à 10 euros par article d'ici 2030. L'idée, c'est de réduire l'impact environnemental du secteur textile. Vote final annoncé dans 10 jours. Et les Français qui achètent toujours plus de vêtements, d'après une étude d'un éco-organisme qui gère le recyclage des habits. 43 pièces neuves en moyenne l'an dernier, c'est un record, Julie Pierret.
3: Oui, et au total, cela représente plus de 3,5 milliards de vêtements vendus en un an dans l'Hexagone, l'équivalent de 10 millions de pièces chaque jour. Cette hausse est portée par les sites de vente en ligne et les géants de l'ultra fast fashion. Le prix reste le principal critère d'achat. 7 articles sur 10 sont vendus à moins de 8,50 euros en moyenne. Mais cette consommation massive inquiète les professionnels du recyclage parce que les 2/3 des vêtements neufs achetés aujourd'hui finiront demain incinérés ou enfouis. L'organisme appelle à développer rapidement une véritable filière de recyclage textile en France.
2: Merci Julie. Et si vous voulez faire des bonnes affaires, les soldes d'été débutent mercredi prochain. Et en rugby, un match amical entre la France et l'Angleterre, c'est ce soir à 18h15. La rencontre doit permettre de préparer la tournée estivale. Voilà pour l'essentiel de l'actualité. Bonne matinée à tous.
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1: Bonjour à tous et bienvenue dans votre agenda Rion-Limagne. Et pour commencer, je vais m'adresser à tous les sportifs du dimanche. Alors, je ne parle pas de ceux qui restent sur leur canapé, mais bel et bien des vrais sportifs qui pourraient potentiellement prendre part à la Volcane. Il s'agit d'une manifestation cyclo-sportive qui se déroulera du côté de Volvic le dimanche 21 juin. Cet événement permet de découvrir tout le territoire Rion-Limagne et Volcan. Au programme, trois parcours. La Dôme, qui fait 67 km, la Volvic, avec 112 km de parcours, et la Volcane, qui est donc la plus longue et qui fait tout de même 160 km. Les parcours sont accessibles à tous et des ravitaillements très conviviaux sont installés sur chacun d'entre eux. Les départs se feront au complexe sportif 29 route de Marsa à Volvic. Pour plus de renseignements, vous pouvez aller sur le site cyclo au pluriel -Cournon-Auvergne.com. Bon, le sport c'est sympa, mais c'est vrai que certains d'entre vous préfèrent se reposer le week-end. Eh bien justement, pour vous reposer tout en profitant d'un moment de convivialité, pourquoi ne pas prendre part à un after-work? Eh bien, il y en a un qui est organisé à Maringue le vendredi 19 juin à partir de 18h30 du côté de la halle aux volailles. Au programme, une soirée karaoké et concert. Vous pourrez également vous restaurer sur place avec des planches de fromage et de charcuterie à partager. Pour plus de renseignements, vous pouvez aller sur le site de la mairie de Maringue ou contacter le 04 73 68 70 42. On reste maintenant dans la musique, mais avec un événement très original qui va, j'en suis sûr, vous plaire. En effet, vous avez rendez-vous le vendredi 19 juin à partir de 19h du côté de Saint-Ours pour le championnat de France de air guitare. Il se déroulera au Dark Lab et il est ouvert à toutes et à tous. Les inscriptions commenceront donc à 19h et le début du concours est prévu pour 21h. Deux champions de air guitare seront présents, notamment le champion de Dijon 2026 et celui de Toulouse 2022. Et il y aura même un jury de professionnels. L'événement est totalement gratuit et si vous souhaitez de plus amples renseignements, vous pouvez contacter le 04 73 88 92 80. Alors si vous savez faire semblant de jouer de la guitare, n'hésitez pas à vous inscrire à ce fameux championnat qui aura lieu du côté de Saint-Ours. À cette période de l'année, il y a également une tradition que vous connaissez forcément, j'en suis sûr. Il s'agit de la Saint-Jean. Et elle sera célébrée du côté d'Effia le samedi 20 juin à partir de 19h30. Au programme, de multiples animations. Mais surtout, une soirée animée par un DJ. Et puis, les plus gourmands d'entre vous sont également conviés, puisqu'il y aura des grillades. Eh oui, ça sent l'été, du coup, on sort le barbecue. Il s'en passe des choses ce week-end, et je peux vous proposer également d'aller à Lusia pour la fête de la musique. Elle se déroulera au stade municipal, le samedi 20 juin, dès 19h. Au programme, le groupe Variance, qui vous proposera de la variété française et anglaise. Et également le groupe Atouva, qui est plutôt sur du pulp folk. Buvette et barbecue sur place et repli à la salle des fêtes en cas de pluie. Et on termine avec la programmation du dancing La Belle Époque à Puy-Guillaume. Le mercredi 17 juin, ce sont 10 heures de danse qui vous attendent avec l'orchestre de Jean-Marc Delorme et de Yannick Lébreau. Les personnes qui le souhaitent pourront également profiter d'un repas au tarif de 38€ par personne, incluant bien évidemment l'entrée. Le vendredi 19 juin, Jean-Marc Delorme vous fera danser et il y aura un barbecue en soirée. Et le dimanche 21 juin, c'est Jo Béatrice qui vous attend. Plus de renseignements, au 06 10 97 97 27.

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problème familial. Les Gémeaux, entretenez de bonnes relations avec vos collègues. Les Cancers, vous serez bien appréciés de vos supérieurs. Lion, célibataire, vous aurez des chances de connaître un nouvel amour. Vierge, vous risquez de vous emporter car vous aurez la sensation que votre partenaire vous impose ses choix. Les Balances, vous n'hésiterez pas à bouleverser vos conditions de travail si vous n'êtes pas satisfait de la situation. Les Scorpions, vous serez en mesure de réaliser vos ambitions. Sagittaire, côté finances, il faudra attendre encore un peu avant de songer à investir dans la pierre. Les Capricornes, journée agréable sur le plan familial. Verseau, le secteur du travail sera bien influencé et des projets anciens pourront prendre forme du jour au lendemain. Enfin les Poissons, vous nouez de nouveaux liens en surfant sur Internet. Bonne journée et à demain.

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2: Bonjour à tous, à la une de l'actualité, chercher un coin d'ombre, ça va être l'objectif sur une majeure partie du pays. 53 départements sont placés en vigilance orange canicule, du sud-est au nord-ouest, en passant par le centre et le bassin parisien. Le mercure a déjà atteint les 40 degrés hier à Montmorillon dans la Vienne, un record, et il va faire plus de 20 degrés la nuit prochaine. La canicule perturbe la fête de la musique prévue dans 2 jours. Plusieurs communes ont décidé d'annuler tout ou une partie des festivités. C'est le cas notamment à Brive-la-Gaillarde, à Nanterre ou encore à Écommoy, d'autres villes ont choisi de reporter certains concerts ou d'adapter les horaires. Le trafic des trains fortement perturbé hier soir dans le Grand Est après la chute d'une caténaire sur un train de voyageurs à proximité de la gare de l'Est à Paris. L'incident a provoqué une panne d'alimentation électrique. Les retards sont montés jusqu'à 2 heures sur plusieurs lignes vers Strasbourg, Metz, Nancy ou encore Reims. La circulation a repris vers 22h. On connaît les circonstances du décès de Liana, 11 ans, dans le Gers. D'après les résultats de l'autopsie, la fillette aurait été violée avant sa mort. L'ADN de Jérôme Barella, le principal suspect, a été retrouvé sur l'enfant. En revanche, les causes de la mort ne sont pas formellement établies. Dans l'actualité aussi, accord trouvé par les députés et les sénateurs sur la prochaine loi anti-fast fashion. Le texte vise principalement les plateformes comme Shein ou Temu, avec la création d'un malus pouvant atteindre jusqu'à 10 euros par article d'ici 2030. L'idée, c'est de réduire l'impact environnemental du secteur textile. Vote final annoncé dans 10 jours. Et les Français qui achètent toujours plus de vêtements, d'après une étude d'un éco-organisme qui gère le recyclage des habits. 43 pièces neuves en moyenne l'an dernier, c'est un record, Julie Pierret.
3: Oui, et au total, cela représente plus de 3,5 milliards de vêtements vendus en un an dans l'Hexagone. L'équivalent de 10 millions de pièces chaque jour. Cette hausse est portée par les sites de vente en ligne et les géants de l'ultra fast fashion. Le prix reste le principal critère d'achat. 7 articles sur 10 sont vendus à moins de 8,50 € en moyenne. Mais cette consommation massive inquiète les professionnels du recyclage parce que les 2/3 des vêtements neufs achetés aujourd'hui finiront demain incinérés ou enfouis. L'organisme appelle à développer rapidement une véritable filière de recyclage textile en France.
2: Merci Julie. Et si vous voulez faire des bonnes affaires, les soldes d'été débutent mercredi prochain. Et en rugby, un match amical entre la France et l'Angleterre, c'est ce soir à 18h15. La rencontre doit permettre de préparer la tournée estivale. Voilà pour l'essentiel de l'actualité. Bonne matinée à tous.
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1: Bonjour à tous et bienvenue dans votre agenda livradois Forez. Et pour commencer, je vous emmène du côté de Puy-Guillaume. La fête de la musique est organisée comme chaque année par votre radio locale. Rendez-vous le dimanche 21 juin à partir de 17h30 sur la place Jean Jaurès de Puy-Guillaume. Au programme, un concert gratuit en trois parties. À partir de 18h, le groupe Oisou vous fera danser sur des morceaux de folk festif auvergnat. C'est ensuite le chanteur Greg Jode qui prendra le relais à partir de 19h45. Il vous jouera de nombreux morceaux de variété française et internationale au son de sa guitare. Et à partir de 21h15, le groupe Kyoto Rose terminera la soirée en beauté avec les plus grands tubes des années 80 aux chansons actuelles. Buvette et petite restauration sur place et repli à la salle des fêtes en cas de pluie. Et maintenant, je vais m'adresser à tous ceux qui préfèrent le bruit des grosses cylindrées plutôt que celui des guitares ou des orchestres. En effet, rendez-vous le dimanche 21 juin à Palières, de 9h30 à 18h, au stade de foot d'Arbeau, pour la première édition de la Palières Rétromobile. Au programme, une expo de voitures anciennes, mais également la possibilité de se restaurer sur place avec un repas paella complet au tarif de 18 euros. Il se composera notamment du plat principal, mais aussi de fromage, d'un dessert et d'un café. L'événement est organisé par le comité des fêtes et l'entrée est gratuite. Plus d'infos et réservations des repas au 06 70 18 74 88. De semaine en semaine, les brocantes se suivent et ne se ressemblent pas. D'ailleurs, il y en a une organisée à Néronde-sur-Dore ce dimanche 21 juin, de 6h à 17h, dans la rue près de la salle des fêtes. L'événement est organisé par l'association Culture, Patrimoine et Environnement. Et sur place, il y aura une buvette et de la petite restauration. Inscription et renseignements au 06 63 46 71 70. Qui dit fête de la musique dit omniprésence des concerts et également des animations qui tournent autour. D'ailleurs, rendez-vous à Noala le dimanche 21 juin de 11h30 à 19h pour une journée musicale un peu spéciale. En effet, celle-ci se composera tout d'abord d'un brunch servi à 11h30 et 12h30 et composé de délicieux plats salés et sucrés. Le tarif est de 25 euros par adulte et de 12 euros pour les enfants de moins de 12 ans. Des ateliers musicaux seront ensuite proposés aux petits et aux grands. À 14h30 et 16h30, de l'éveil musical et de la création de chansons seront notamment au programme pour les enfants. Il y aura également à 14h30 le fameux piano Kismar. La participation à ces deux événements est libre. Et en fin de journée, à partir de 17h, c'est le groupe Sambamba qui vous attend pour un concert de swing jazz Nouvelle-Orléans. La participation est libre. Buvette et planche apéro seront également proposés par l'association Les Dériveuses. Pour plus de renseignements, vous pouvez contacter le 06 37 20 71 94. Attention, la participation au brunch se fait uniquement sur réservation. Et on va continuer avec le festival Voix et Patrimoine. À l'occasion de celui-ci et de la fête de la musique, l'intercommunalité de Lezoux propose deux concerts de la renommée association Canto Général Auvergne. Au programme notamment, le vendredi 19 juin à 20h, le Canto Chile, des chansons populaires à texte d'Amérique latine. L'événement aura lieu à l'église Saint-Bonnet d'Orléans. Le tarif est entre 6 et 10 euros et c'est gratuit pour les collégiens et les moins de 15 ans. Autre concert, le samedi 20 juin à 20h, vous pourrez profiter du Canto Général Auvergne. Avec des extraits du Stabat Mater d'Antonin Dvorak et de comédie musicale. L'événement aura lieu à l'église Saint-Pierre de Lezoux et le tarif est toujours entre 6 et 10 euros avec une gratuité pour les collégiens et les moins de 15 ans. Et on termine avec la programmation du dancing La Belle Époque à Puy-Guillaume. Le mercredi 17 juin, ce sont 10 heures de danse qui vous attendent avec l'orchestre de Jean-Marc Delorme et de Yannick Lébreau. Les personnes qui le souhaitent pourront également profiter d'un repas au tarif de 38 euros par personne, incluant bien évidemment l'entrée. Le vendredi 19 juin, Jean-Marc Delorme vous fera danser et il y aura un barbecue en soirée. Et le dimanche 21 juin, c'est Jo Béatrice qui vous attend. Plus de renseignements au 06 10 97 97

familiale. Les Gémeaux, entretenez de bonnes relations avec vos collègues. Les cancers, vous serez bien appréciés de vos supérieurs. Lion, célibataire, vous aurez des chances de connaître un nouvel amour. Vierge, vous risquez de vous emporter car vous aurez la sensation que votre partenaire vous impose ses choix. Les balances, vous n'hésiterez pas à bouleverser vos conditions de travail si vous n'êtes pas satisfait de la situation. Les scorpions, vous serez en mesure de réaliser vos ambitions. Sagittaire, côté finance, il faudra attendre encore un peu avant de songer à investir dans la pierre. Les capricornes, journée agréable sur le plan familial. Verseau, le secteur du travail sera bien influencé et des projets anciens pourront prendre forme du jour au lendemain. Enfin les poissons, vous nouez de nouveaux liens en surfant sur Internet. Bonne journée et à demain.

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2: Bonjour à tous et bienvenue dans votre agenda des thés dansants. Et pour commencer, je vous emmène aux arcades de Barjavel à Courpières. Le dimanche 21 juin, vous pourrez célébrer la fête de la musique aux côtés de Jean-Marc Delorme et son orchestre. Il y aura la participation de Jean-Pierre Coustet. L'événement débutera à 14h30 et le tarif est de 12 euros. Pour plus de renseignements, vous pouvez contacter les arcades de Barjavel au 04 73 53 61 18 ou au 06 08 24 96 79. Et on poursuit avec la programmation du dancing La Belle Époque à Puy-Guillaume. Le vendredi 19 juin, Jean-Marc Delorme vous attend pour danser. Un barbecue vous sera également proposé en soirée. Le dimanche 21 juin, c'est Jo Béatrice qui aura le plaisir de vous divertir. Tous les après-midi dansants de la Belle Époque débutent à 15h et pour plus de renseignements, vous pouvez contacter le 06 10 97 97 27. Et bien voilà, votre agenda se termine. Je vous souhaite à tous et à toutes une très belle semaine. À notre écoute.
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2: Bonjour à tous, à la une de l'actualité, la chaleur étouffe la France, 58 départements sont en vigilance orange, 53 pour la canicule, une grande diagonale de l'Occitanie au Grand Est, en passant par l'Aura et l'Île-de-France. L'Aisne, le Nord, l'Oise, le Pas-de-Calais et la Somme ont été placés en vigilance orange aux orages, de la grêle est même attendue. La circulation est différenciée notamment en Île-de-France. Le gouvernement a aussi réactivé le numéro vert Canicule Info Service, joignable gratuitement au 0800 06 66 66. Cette chaleur perturbe aussi la fête de la musique. Plusieurs animations ont été annulées à Brive-la-Gaillarde et dans plusieurs petites villes en Seine-et-Marne, Gironde, Sarthe ou encore en Charente-Maritime. Dans l'académie de Poitiers, les épreuves de grand oral du baccalauréat des élèves de terminale générale et technologique, prévues lundi et mardi après-midi, ont été reportées d'une semaine. L'enquête sur la mort de Liana se poursuit dans le Gers. Selon les résultats de l'autopsie, la collégienne de 11 ans a subi des violences sexuelles avant son décès. L'ADN du principal suspect, Jérôme Barella, a été retrouvé sur son corps. Liana aurait également été bâillonnée, les mains et les pieds entravés. Jérôme Barella a été mis en examen pour enlèvement et séquestration de mineurs. Le footballeur marocain Achraf Hakimi sera jugé pour viol devant la cour criminelle des Hauts-de-Seine. Décision confirmée aujourd'hui par la cour d'appel de Versailles. Le joueur du PSG est mis en cause depuis février 2023 par une femme. L'international marocain conteste les faits. La date du procès n'a pas encore été fixée. Les tensions persistent au Moyen-Orient malgré la accord entre les États-Unis et l'Iran. L'armée israélienne a mené de nouvelles frappes cette nuit dans le sud du Liban. Elles ont fait au moins 18 morts selon l'agence officielle libanaise. Les négociations prévues aujourd'hui en Suisse entre Washington et Téhéran ont, elles, été reportées. En sport, on connaît le visuel des JO et des Jeux paralympiques d'hiver dans les Alpes françaises en 2030. Le comité d'organisation a présenté les emblèmes officiels de l'événement, Julie Piret.
3: Oui, c'est une identité visuelle inspirée des montagnes et de la lumière qui dessine leur relief. Les organisateurs parlent d'une signature graphique épurée, symbole à la fois des sommets alpins, du dépassement de soi, mais aussi du rassemblement des athlètes, des disciplines et des territoires. Deux emblèmes ont été imaginés, l'un pour les Jeux Olympiques, l'autre pour les Jeux Paralympiques. Ils partagent une même identité avec quelques adaptations pour refléter les spécificités de chaque compétition.
2: Merci Julie. Et donc c'est une étape symbolique dans la préparation de ces Jeux d'hiver qui vont se dérouler dans les Alpes françaises. Belle fin de semaine à tous.
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5: Bonjour à tous et bienvenue dans Le Médiazine, votre magazine média avec au sommaire aujourd'hui Coé. Bonjour avec vous, Sean Penn et Benjamin Castaldi.

0: MP a donné les raisons de son retour chez nos confrères d'Europe 1. Extrait.
1: Pourquoi, dans ce cas, avoir décidé de retourner chez Cyril Hanouna à la rentrée? Parce alors, que tout ça, vous êtes alors, très occupé.
2: Bah, non, parce que. Non, parce que. Ouais, exact, en fait, comme j'ai tout lancé, j'ai eu de la chance pendant un an de me consacrer à plein de choses, écrire, produire, j'ai terminé une série aussi que je vais avoir la chance, j'espère, de commencer à développer là dans les prochaines semaines. Donc j'ai fait plein de choses et comme j'ai tout lancé, en vrai, j'ai un peu de temps. Et puis surtout, moi je suis assez fidèle et Cyril est mon ami, on s'est parlé toute l'année. Il m'a dit allez reviens, on va se marrer et honnêtement, voilà, j'ai envie d'aller me marrer avec eux parce que là c'est mes potes.
1: C'est aussi un retour dans le groupe M6 pour vous.
2: C'est mon ami et puis c'est un retour dans le groupe M6 sur lequel j'étais il y a 25 ans pour le lancement du Loft. Ouais. Donc tout ça a été assez complémentaire.
1: Est-ce que ça veut dire que vous avez d'autres projets avec M6, Benjamin?
2: Pas encore, mais je crois savoir que ça pourra se mettre en place.
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0: Après avoir violemment viré Coé, puis s'être affronté avec lui au tribunal en 2024, la radio Énergie cherche maintenant à le débaucher d'Europe 2. Lancée le 19 janvier dernier sur TF1, l'émission Bonjour avec vous, présentée par Christophe Beaugrand entre 10h et 11h, sera de retour pour une saison supplémentaire à la rentrée prochaine, mais de nombreux chroniqueurs pourraient être remplacés. L'acteur américain Sean Penn va réaliser un film sur un policier pris dans l'assaut du Capitole américain le 6 janvier 2021 par les supporters de Donald Trump.
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0: Voilà, le Mediazine, c'est fini pour aujourd'hui. On se retrouve dès demain pour toujours plus d'actualités médias. Bonne fin de journée et à demain.

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1: Bonjour et bienvenue dans votre agenda à Clermont-Ferrand, Issoire et alentour. Le vendredi 19 juin à 20h, place du Charnier à Soxhillange, le bistrot Chalala vous propose un baltrade avec tirnacéole. Ça se passe en plein air. Il n'y a pas de prix d'entrée défini puisque c'est au chapeau. Et sur place, vous pourrez trouver buvette et petite restauration. Pour tout renseignement, téléphonez au 06 30 19 40 93. Le samedi 20 juin à 14h, au plan d'eau du Mas d'Issoire, c'est Clébar. Clébar, c'est une chasse au trésor canine ludique et créative. Vous pouvez rencontrer et échanger avec des professionnels canins et artistiques. Venez passer un après-midi amusant et motivant avec votre chien. Si vous voulez de plus amples renseignements sur le programme de cette journée, téléphonez au 06 70 82 18 01. Le dimanche 21 juin, à 6h30 du matin, au centre-bourg d'Orbeil, c'est un vide-grenier organisé par les Fours en Fête et l'ADN. Possibilité de vous inscrire à la mairie sur mairie.orbeil@wanadoo.fr. Vous pouvez également vous renseigner au 04 73 89 19 16 et au 06 70 80 16 85. Si vous avez envie d'être dépaysé et de changer d'époque, eh bien j'ai exactement ce qu'il vous faut. Le dimanche 21 juin à 7h38 exactement, à la gare SNCF d'Issoire, partez en train à vapeur et découvrez l'Auvergne autrement. Paysages grandioses, ambiance unique et souvenirs inoubliables. Le train à vapeur d'Auvergne, c'est une association animée par des bénévoles passionnés. Si vous souhaitez participer à cette folle aventure hors du temps, eh bien téléphonez au 09 84 39 14 72 ou au 07 83 22 42 58. Ce voyageur du temps vous coûtera 45€ par adulte. Cette folle escapade vous sera proposée du 21 juin au 11 octobre. 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Et bien voilà, mon agenda Clermont-Ferrand, Issoire et alentour et un petit peu Puy-Guillaume est maintenant terminé. Je vous souhaite de passer d'agréables moments en compagnie des programmes de Variance FM.

Il est temps de retrouver les offres d'emploi proposées par Laser Emploi Auvergne. On recherche pour une entreprise de menuiserie aluminium à Ghana un agent de production, soudure en métallurgie, expérience exigée en industrie métallurgique et ou une expérience en travail d'équipe et travail posté. Également sur Ghana, on recherche un conducteur d'engin manœuvre travaux publics, conducteur d'engin avec CACES R482 à jour, catégorie BDE. Il faut une expérience minimum de 3 ans exigée et une autonomie souhaitée. Une entreprise de menuiserie sur Ébreuil, Ghana et Moulin recherche un ouvrier de production pour le travail du bois. Profil débutant accepté, bonnes conditions physiques attendues, travail du bois en atelier et en extérieur. Permis B exigé. Laser Emploi Auvergne recherche également pour une entreprise de couverture sur Ghana, Vichy et Saint-Pourçain, un manœuvre couvreur pour construction de toiture. Habilitation à travailler en hauteur obligatoire et ou expérience de 6 mois en tant que manœuvre. L'hippodrome de Bellerive recherche un agent technique, nettoyage de box et espace vert. Débutant accepté, il faut avoir une bonne condition physique. Il y a également l'entretien des chevaux qui vous sera réservé. Les horaires sont de 7h à 14h, mais possibilité de travailler à partir de 16h. C'est un 35 à 40 heures par semaine et plusieurs postes sont à pourvoir. C'est urgent, la prise de poste est attendue en mars 2026. Laser Emploi Auvergne recherche dans le secteur agricole sur La Palisse, Ghana, Saint-Pourçain, Moulin et Souvigny, un ouvrier agricole. L'expérience exigée en tant qu'ouvrier agricole est souhaitée. Travail au champ et avec les animaux. Il faut également conduire un tracteur. L'autonomie sur le poste est attendue. Dans le secteur de l'agroalimentaire, sur La Palisse et Saint-Germain-des-Fossés, on recherche un ouvrier pour la transformation de la viande. Les débutants sont acceptés. Attention, c'est un travail au froid et dans le bruit. Et pour terminer, dans le secteur de l'hôtellerie, pour le camping et les thermes de Vichy, on recherche un valet de chambre, poste à pourvoir en début de saison estivale, donc d'avril à septembre. Et les débutants sont acceptés, il faut simplement qu'ils aient une expérience de 3 mois dans un poste similaire, c'est un temps partiel. Si une ou plusieurs offres d'emploi vous intéressent, contactez Madame Morgane Bonin au 07 63 85 08 69 ou le 04 70 35 36 39. Et bien voilà, les offres d'emploi Laser Emploi Auvergne sont maintenant terminées. Rendez-vous la semaine prochaine. 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
5: Bonjour à tous et bienvenue dans Le Médiazine, votre magazine média avec au sommaire aujourd'hui Coé. Bonjour avec vous, Sean Penn et Benjamin Castaldi.
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5: Benjamin Castaldi va faire son retour dans la bande de chroniqueurs de Cyril Hanouna à la rentrée. L'ex-chroniqueur de TPMP a donné les raisons de son retour chez nos confrères d'Europe 1. Extrait.
7: Pourquoi dans ce cas avoir décidé de retourner chez Cyril Hanouna à la rentrée? Parce alors, que tout ça vous êtes alors, très occupé.
8: Bah, non, parce que ouais, exact, en fait, comme j'ai tout lancé, j'ai eu la chance pendant un an de me consacrer à plein de choses, écrire, produire, j'ai terminé une série aussi que je vais avoir la chance, j'espère, de commencer à développer là dans les prochaines semaines. Donc j'ai fait plein de choses et comme j'ai tout lancé, en vrai, j'ai un peu de temps. Et puis surtout, moi je suis assez fidèle et Cyril est mon ami, on s'est parlé toute l'année. Il m'a dit allez reviens, on va se marrer et honnêtement, voilà, j'ai envie d'aller me marrer avec eux parce que là c'est mes potes.
7: C'est aussi un retour dans le groupe M6 pour vous.
8: C'est mon ami et puis c'est un retour dans le groupe M6 sur lequel j'étais il y a 25 ans. Pour le lancement du Loft. Ouais. Donc tout ça était assez complémentaire.
7: Est-ce que ça veut dire que vous avez d'autres projets avec M6, Benjamin?
8: Pas encore, mais je crois savoir que ça pourra se mettre en place.
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5: après avoir violemment viré Coé, puis s'être affronté avec lui au tribunal en 2024, la radio Énergie cherche maintenant à le débaucher d'Europe 2. Lancée le 19 janvier dernier sur TF1, l'émission Bonjour avec vous, présentée par Christophe Beaugrand entre 10h et 11h, sera de retour pour une saison supplémentaire à la rentrée prochaine, mais de nombreux chroniqueurs pourraient être remplacés. L'acteur américain Sean Penn va réaliser un film sur un policier pris dans l'assaut du Capitole américain le 6 janvier 2021 par les supporters de Donald Trump.
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5: Voilà, le Médiazine, c'est fini pour aujourd'hui. On se retrouve dès demain pour toujours plus d'actualités médias. Bonne fin de journée et à demain.

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1: Eh bien, bonjour à toutes et bonjour à tous, bienvenue dans cette Minute Jeu. Alors aujourd'hui, je vais vous présenter Mytho. Mytho, c'est un jeu qui n'est pas nouveau, mais je voulais vous le remettre en avant. Mytho, c'est un jeu de 3 à 5 joueurs à partir de 7 ans pour des parties d'environ 15 minutes. Et bien dans ce jeu, c'est un des rares jeux où il faut tricher pour gagner. Et oui, dans Mytho, il faut tricher pour gagner. Au début du jeu, nous allons recevoir 8 cartes chacun. Les cartes sont numérotées de 1 à 5. Et à mon tour de jeu, je dois mettre une carte supérieure ou inférieure de 1 à la carte déjà présente sur la table. Mais je peux ou je dois aussi me débarrasser des cartes en trichant. Par exemple, discrètement, je vais la faire tomber, je vais la mettre dans ma manche, je vais la mettre n'importe où, du moment que je ne sois pas vu. Parce qu'il y a une gardienne des punaises qui, elle, surveille tous les joueurs et qui peut intervenir en s'apercevant d'une triche. Alors, si c'est le cas, elle redonne une carte à ce joueur devient la gardienne des punaises et il ne peut plus se débarrasser de ses cartes en trichant. Dès qu'un joueur dépose sa dernière carte à la surprise générale, c'est gagné pour lui. Voilà, j'espère que ça vous aura donné envie de découvrir ou redécouvrir Mytho. Si vous cherchez à l'acquérir, vous pouvez le retrouver à la source au jeu, 2 bis rue Maréchal Foch, à Vichy. Merci à vous et à bientôt pour une minute jeu.

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1: Bonjour à tous et bienvenue dans votre agenda sud-allier. Commençons cet agenda avec le salon dynamique senior qui va se dérouler de jeudi 18 à vendredi 19 juin de 10h à 18h, salle des fêtes de Vichy. Un salon dédié aux seniors et à leurs aidants. Seront présents de nombreux professionnels, 34 exposants, tels que des mutuelles, des voyages, des agences immobilières, des aménagements intérieurs, les thermes et bien d'autres. Renseignements auprès de Vichy Destination. Lionel et ses karaokuis vous attendent vendredi 19 juin. Un karaoké dansant vous est proposé à l'Aubergine de Vichy, 06 66 48 01 50 pour tout renseignement. Pour ceux qui auraient envie de danser, rendez-vous au Baltrade de fin d'année au kiosque de la source de l'hôpital à Vichy, vendredi 19 juin à partir de 19h30. Tous les élèves du département de musique traditionnelle du conservatoire de Vichy Communauté se retrouveront pour vous faire danser scottish, bourré et valse. Ouverture du bal à partir de 19h30. Renseignements au 04 63 64 71 80. Toujours pour les plus mélomanes d'entre vous, retrouvez un concert de l'harmonie La Semeuse à Cusset, à la Tour Prisonnière. À l'aube de l'été, venez vibrer au rythme de l'harmonie dans un décor historique unique, un cadre d'exception, une acoustique rare, une énergie contagieuse, le tout pour un concert qui aura lieu vendredi 19 juin à partir de 20h30. Entrée libre. Renseignements au 04 70 96 29 17. Toujours à Cusset, mais cette fois-ci pour nos sportifs, le rallye pédestre historique vous est proposé samedi 20 juin à partir de 14h. Départ à la tour prisonnière et visite des tours prisonnières et des souterrains. Entrée libre, l'association des Amis du Vieux Cusset organise un rallye surprise pédestre à caractère historique. Ce rallye a pour but de faire connaître l'histoire plus ou moins récente de Cusset et ses alentours. Une ambiance convivial en mêlant jeu, recherche et marche à pied. Pas besoin d'être trop sportif quand même. Vous pouvez vous renseigner au 06 88 76 27 00. Du côté de Mariolles, samedi 20 juin, la fête va battre son plein de 10h jusqu'au bout de la nuit. Retrouvez de 10h à 17h un salon bien-être à la salle polyvalente. À partir de 14h, un marché artisanal, parc de la salle polyvalente. Et à 19h, en avant la musique, avec un bal en plein air et un DJ pour animer le tout. Restauration sur place possible, renseignements au 06 33 70 00 51. Pour les amateurs de moteurs et de véhicules à deux roues, dirais-je, eh bien, je vous donne rendez-vous cette fois à Cusset Historique hashtag 2. Et oui, la deuxième saison arrive. Suite au succès de sa première édition, l'association Les Belles Mécaniques en Bourbonnais organise Cusset Historique pour une deuxième fois, les samedis 20 et dimanche 21 juin, sur la côte des Justices. Pour cette édition 2026, près d'une centaine de motos et sidecars historiques datant de toutes nos années à partir de 1910 sont attendus au départ. Les véhicules anciens, illustrant 60 ans d'évolution technique, seront présentés au Village Expo du stade Jean Moulin de 14h à 18h samedi 20 juin, aux côtés des stands, des assos, partenaires et des exposants. Dimanche 21 sera consacré à la montée de la côte des Justices. Toutes les 20 secondes, une moto s'élancera à l'assaut des 2500 mètres du parcours. Vous pouvez vous renseigner au 06 72 80 81 02. Dimanche 21 juin, rendez-vous du côté Le Solange à Charmeil, où Lionel et ses karaokuis vous attendent pour cette fois-ci un DJ set plus un karaoké dansant et barbecue. Renseignements au 04 70 32 35 57. Clôturons cet agenda avec une fête médiévale fantastique, Terre et Légende, qui aura lieu entre Ris et Mariolles à l'étang Arverne d'Amona. 50 exposants, spectacles de feu, équestres et cascades, animations musicales, tir à l'arc, balade à cheval, restauration sur place. Programme et informations sur le Facebook ou l'Instagram de l'association. Il vous suffit de taper Terre et légende. Pour ma part, je vous retrouverai sur la fête de la musique du 21 juin, organisée par la radio avec tous les bénévoles à Puy-Guillaume. Ce n'est pas le bon département, effectivement, ce n'est pas le Sud-Allier, mais on va bien s'amuser quand même, alors n'hésitez pas à nous rendre visite. Passez une excellente semaine en notre compagnie sur Variance FM et à très bientôt.

0: Jean-Marc Barr, film de Luc Besson. Sur TF1, série film New York Unité Spéciale. Autre série sur Sister, Hawaï 5-0. Enfin, sur RMC Story, J'irai dormir chez vous avec Antoine de Maximi aux Philippines. Bon zapping!
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2: Bonsoir à tous. À la une de l'actualité, la canicule gagne encore du terrain. 60 départements sont placés en vigilance orange à partir de demain. La quasi-totalité du pays est concernée, sauf les Hauts-de-France, les départements près des côtes de la Manche et sur l'arc méditerranéen. Selon Météo France, cette vague de chaleur devrait être similaire à celle de juillet 2019 et d'août 2003. Le Premier ministre Sébastien Lecornu réunira une cellule interministérielle de crise samedi. Une avancée dans l'enquête sur la mort de la petite Liana. L'autopsie révèle qu'elle a subi un viol avant son décès et qu'elle aurait été bâillonnée avec du scotch. Les circonstances exactes de sa mort restent encore inconnues. Deux rapports administratifs sur les éventuels dysfonctionnements dans le traitement des précédents signalements doivent être remis au gouvernement lundi. La préfecture de police de Paris interdit une grande manifestation prévue demain, place Vauban, organisée par le collectif Voix d'Iran. L'événement devait rassembler jusqu'à 100 000 personnes pour dénoncer la situation des droits humains en Iran. Les organisateurs dénoncent une interdiction tardive malgré des mois de coordination avec les autorités. Un recours va être déposé devant le tribunal administratif de Paris. Un homme de 48 ans, né en Biélorussie, a été mis en examen et placé en détention provisoire pour espionnage au profit de la Russie. Il est soupçonné d'avoir filmé un prototype de drone de l'entreprise toulousaine Delair, qui fournit notamment les armées françaises et ukrainiennes avant d'envoyer les images à un contact en Russie. L'enquête menée par la DGSI porte sur les atteintes aux intérêts fondamentaux de la nation. Vous êtes plutôt rock, rap ou électro? La fête de la musique, c'est dimanche. L'occasion d'écouter les morceaux de vos groupes préférés ou simplement de faire des découvertes. Pour les musiciens, c'est un moment privilégié pour se faire connaître. Sébastien joue dans un groupe de rock et il aime bien cette journée.
3: La fête de la musique, effectivement, elle est très importante. Parce qu'en fait, ce qui se passe, c'est que la fête de la musique, c'est un peu le point d'orgue d'une saison d'un groupe. C'est le moment où on va se retrouver dehors. On va jouer sur des scènes plutôt sympas et partager un moment de communion avec tout le monde. Et ça, c'est vraiment quelque chose qui est absolument génial. Et quel bonheur, avec de la musique, avec des gens qui sortent, partager un moment comme ça de communion avec tous les gens qui viennent nous voir. Et je trouve ça super intéressant.
2: Propos recueillis par Mylène Desbacs. En rugby, un match amical entre la France et l'Angleterre ce soir à 18h15. La rencontre doit permettre de préparer la tournée de cet été. Elle se fait sans les joueurs qui joueront les demi-finales du championnat de France. Voilà pour l'actualité. Bonne fin de journée à tous.

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1: Eh bien, bonjour à toutes et bonjour à tous, bienvenue dans cette Minute Jeu. Alors aujourd'hui, je vais vous présenter Mytho. Mytho, c'est un jeu qui n'est pas nouveau, mais je voulais vous le remettre en avant. Mytho, c'est un jeu de 3 à 5 joueurs à partir de 7 ans pour des parties d'environ 15 minutes. Et bien dans ce jeu, c'est un des rares jeux où il faut tricher pour gagner. Et oui, dans Mytho, il faut tricher pour gagner. Au début du jeu, nous allons recevoir 8 cartes chacun. Les cartes sont numérotées de 1 à 5. Et à mon tour de jeu, je dois mettre une carte supérieure ou inférieure de 1 à la carte déjà présente sur la table. Mais je peux ou je dois aussi me débarrasser des cartes en trichant. Par exemple, discrètement, je vais la faire tomber, je vais la mettre dans ma manche, je vais la mettre n'importe où, du moment que je ne sois pas vu. Parce qu'il y a une gardienne des punaises qui, elle, surveille tous les joueurs et qui peut intervenir en s'apercevant d'une triche. Alors, si c'est le cas, elle redonne une carte à ce joueur devient la gardienne des punaises et il ne peut plus se débarrasser de ses cartes en trichant. Dès qu'un joueur dépose sa dernière carte à la surprise générale, c'est gagné pour lui. Voilà, j'espère que ça vous aura donné envie de découvrir ou redécouvrir Mytho. Si vous cherchez à l'acquérir, vous pouvez le retrouver à la source au jeu, 2 bis rue Maréchal Foch, à Vichy. Merci à vous et à bientôt pour une minute jeu.

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1: Bonjour à tous et bienvenue dans votre agenda sud-allier. Commençons cet agenda avec le Salon Dynamique Senior qui va se dérouler de jeudi 18 à vendredi 19 juin de 10h à 18h, salle des fêtes de Vichy. Un salon dédié aux seniors et à leurs aidants. Seront présents de nombreux professionnels, 34 exposants, tels que des mutuelles, des voyages, des agences immobilières, des aménagements intérieurs, les thermes et bien d'autres. Renseignements auprès de Vichy Destination. Lionel et ses karaokuiz vous attendent vendredi 19 juin. Un karaoké dansant vous est proposé à l'aubergine de Vichy, 06 66 48 01 50 pour tout renseignement. Pour ceux qui auraient envie de danser, rendez-vous au Baltrade de fin d'année au kiosque de la source de l'hôpital à Vichy, vendredi 19 juin à partir de 19h30. Tous les élèves du département de musique traditionnelle du conservatoire de Vichy Communauté se retrouveront pour vous faire danser scottish, bourrée et valse. Ouverture du bal à partir de 19h30. Renseignements au 04 63 64 71 80. Toujours pour les plus mélomanes d'entre vous, retrouvez un concert de l'harmonie La Semeuse à Cusset, à la Tour Prisonnière. À l'aube de l'été, venez vibrer au rythme de l'harmonie dans un décor historique unique, un cadre d'exception, une acoustique rare, une énergie contagieuse, le tout pour un concert qui aura lieu vendredi 19 juin à partir de 20h30. Entrée libre. Renseignements au 04 70 96 29 17. Toujours à Cusset, mais cette fois-ci pour nos sportifs, le rallye pédestre historique vous est proposé samedi 20 juin à partir de 14h. Départ à la Tour Prisonnière et visite des tours prisonnières et des souterrains. Entrée libre, l'association des Amis du Vieux Cusset organise un rallye surprise pédestre à caractère historique. Ce rallye a pour but de faire connaître l'histoire plus ou moins récente de Cusset et ses alentours. Une ambiance convivial en mêlant jeu, recherche et marche à pied. Pas besoin d'être trop sportif quand même. Vous pouvez vous renseigner au 06 88 76 27 00. Du côté de Mariolles, samedi 20 juin, la fête va battre son plein de 10h jusqu'au bout de la nuit. Retrouvez de 10h à 17h un salon bien-être à la salle polyvalente. À partir de 14h, un marché artisanal, parc de la salle polyvalente. Et à 19h, en avant la musique, avec un bal en plein air et un DJ pour animer le tout. Restauration sur place possible, renseignements au 06 33 70 00 51. Pour les amateurs de moteurs et de véhicules à deux roues, dirais-je, eh bien je vous donne rendez-vous cette fois à Cusset Historique hashtag 2. Et oui, la deuxième saison arrive. Suite au succès de sa première édition, l'association Les Belles Mécaniques en Bourbonnais organise Cusset Historique pour une deuxième fois les samedis 20 et dimanche 21 juin sur la côte des Justices. Pour cette édition 2026, près d'une centaine de motos et sidecars historiques datant de toutes nos années à partir de 1910 sont attendus au départ. Les véhicules anciens, illustrant 60 ans d'évolution technique, seront présentés au Village Expo du stade Jean Moulin de 14h à 18h samedi 20 juin, aux côtés des stands des assos, partenaires et des exposants. Dimanche 21 sera consacré à la montée de la côte des Justices. Toutes les 20 secondes, une moto s'élancera à l'assaut des 2500 mètres du parcours. Vous pouvez vous renseigner au 06 72 80 81 02. Dimanche 21 juin, rendez-vous du côté Le Solange à Charmeil, où Lionel et ses karaokuiz vous attendent pour cette fois-ci un DJ set plus un karaoké dansant et barbecue. Renseignements au 04 70 32 35 57. Clôturons cet agenda avec une fête médiévale fantastique, Terre et Légende, qui aura lieu entre Ris et Mariolles à l'étang Arverne d'Amona. 50 exposants, spectacles de feu, équestres et cascades, animations musicales, tir à l'arc, balade à cheval, restauration sur place. Programmes et informations sur le Facebook ou l'Instagram de l'association. Il vous suffit de taper Terre et légende. Pour ma part, je vous retrouverai sur la fête de la musique du 21 juin, organisée par la radio avec tous les bénévoles à Puy-Guillaume. Ce n'est pas le bon département, effectivement, ce n'est pas le Sud-Allier, mais on va bien s'amuser quand même, alors n'hésitez pas à nous rendre visite. Passez une excellente semaine en notre compagnie sur Variance FM et à très bientôt.

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2: Voici ma sélection télé pour ce vendredi 19 juin avec ce soir sur TF1 Mask Singer, avec dans le jury Kev Adams, Chantal Latsou, Michael Youn et Laurent.

0: Jean-Marc Barr, film de Luc Besson. Sur TF1, série film New York Unité Spéciale. Autre série sur Sister, Hawaï 5-0. Enfin sur RMC Story, J'irai dormir chez vous avec Antoine de Maximi aux Philippines. Bon zapping!
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2: Bonsoir à tous, à la une de l'actualité, la canicule gagne encore du terrain. 60 départements sont placés en vigilance orange à partir de demain. La quasi-totalité du pays est concernée, sauf les Hauts-de-France, les départements près des côtes de la Manche et sur l'arc méditerranéen. Selon Météo France, cette vague de chaleur devrait être similaire à celle de juillet 2019 et d'août 2003. Le Premier ministre Sébastien Lecornu réunira une cellule interministérielle de crise samedi. Une avancée dans l'enquête sur la mort de la petite Liana. L'autopsie révèle qu'elle a subi un viol avant son décès et qu'elle aurait été bâillonnée avec du scotch. Les circonstances exactes de sa mort restent encore inconnues. Deux rapports administratifs sur les éventuels dysfonctionnements dans le traitement des précédents signalements doivent être remis au gouvernement lundi. La préfecture de police de Paris interdit une grande manifestation prévue demain, place Vauban, organisée par le collectif Voix d'Iran. L'événement devait rassembler jusqu'à 100 000 personnes pour dénoncer la situation des droits humains en Iran. Les organisateurs dénoncent une interdiction tardive malgré des mois de coordination avec les autorités. Un recours va être déposé devant le tribunal administratif de Paris. Un homme de 48 ans, né en Biélorussie, a été mis en examen et placé en détention provisoire pour espionnage au profit de la Russie. Il est soupçonné d'avoir filmé un prototype de drone de l'entreprise toulousaine Delair, qui fournit notamment les armées françaises et ukrainiennes avant d'envoyer les images à un contact en Russie. L'enquête menée par la DGSI porte sur les atteintes aux intérêts fondamentaux de la nation. Vous êtes plutôt rock, rap ou électro? La fête de la musique, c'est dimanche. L'occasion d'écouter les morceaux de vos groupes préférés ou simplement de faire des découvertes. Pour les musiciens, c'est un moment privilégié pour se faire connaître. Sébastien joue dans un groupe de rock et il aime bien cette journée.
3: La fête de la musique, effectivement, elle est très importante. Parce qu'en fait, ce qui se passe, c'est

0: que la fête de la musique, c'est un peu le point d'orgue d'une saison d'un groupe. C'est le moment où on va se retrouver dehors, on va jouer sur des scènes plutôt sympas et partager un moment de communion avec tout le monde. Et ça, c'est vraiment quelque chose qui est absolument génial. Et quel bonheur, avec de la musique, avec des gens qui sortent, partager un moment comme ça de communion avec tous les gens qui viennent nous voir. Et je trouve ça super intéressant.
1: Propos recueillis par Miline Debac. En rugby, un match amical entre la France et l'Angleterre ce soir à 18h15. La rencontre doit permettre de préparer la tournée de cet été. Elle se fait sans les joueurs qui joueront les demi-finales du championnat de France. Voilà pour l'actualité. Bonne fin de journée à tous.

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1: Eh bien, bonjour à toutes et bonjour à tous, bienvenue dans cette Minute Jeu. Alors aujourd'hui, je vais vous présenter Mytho. Mytho, c'est un jeu qui n'est pas nouveau, mais je voulais vous le remettre en avant. Mytho, c'est un jeu de 3 à 5 joueurs à partir de 7 ans pour des parties d'environ 15 minutes. Et bien dans ce jeu, c'est un des rares jeux où il faut tricher pour gagner. Et oui, dans Mytho, il faut tricher pour gagner. Au début du jeu, nous allons recevoir 8 cartes chacun. Les cartes sont numérotées de 1 à 5. Et à mon tour de jeu, je dois mettre une carte supérieure ou inférieure de 1 à la carte déjà présente sur la table. Mais je peux ou je dois aussi me débarrasser des cartes en trichant. Par exemple, discrètement, je vais la faire tomber, je vais la mettre dans ma manche, je vais la mettre n'importe où, du moment que je ne sois pas vu. Parce qu'il y a une gardienne des punaises qui, elle, surveille tous les joueurs et qui peut intervenir en s'apercevant d'une triche. Alors, si c'est le cas, elle redonne une carte à ce joueur devient la gardienne des punaises et il ne peut plus se débarrasser de ses cartes en trichant. Dès qu'un joueur dépose sa dernière carte à la surprise générale, c'est gagné pour lui. Voilà, j'espère que ça vous aura donné envie de découvrir ou redécouvrir Mytho. Si vous cherchez à l'acquérir, vous pouvez le retrouver à la source au jeu, 2 bis rue Maréchal Foch, à Vichy. Merci à vous et à bientôt pour une Minute Jeu.

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1: Bonjour à tous et bienvenue dans votre agenda sud-allier. Commençons cet agenda avec le Salon Dynamique Senior qui va se dérouler de jeudi 18 à vendredi 19 juin de 10h à 18h, salle des fêtes de Vichy. Un salon dédié aux seniors et à leurs aidants. Seront présents de nombreux professionnels, 34 exposants, tels que des mutuelles, des voyages, des agences immobilières, des aménagements intérieurs, les thermes et bien d'autres. Renseignements auprès de Vichy Destination. Lionel et ses karaokuiz vous attendent vendredi 19 juin. Un karaoké dansant vous est proposé à l'aubergine de Vichy, 06 66 48 01 50 pour tout renseignement. Pour ceux qui auraient envie de danser, rendez-vous au Baltrade de fin d'année au kiosque de la source de l'hôpital à Vichy, vendredi 19 juin à partir de 19h30. Tous les élèves du département de musique traditionnelle du conservatoire de Vichy Communauté se retrouveront pour vous faire danser scottish, bourrée et valse. Ouverture du bal à partir de 19h30. Renseignements au 04 63 64 71 90. Toujours pour les plus mélomanes d'entre vous, retrouvez un concert de l'harmonie La Semeuse à Cusset, à la Tour Prisonnière. À l'aube de l'été, venez vibrer au rythme de l'harmonie dans un décor historique unique, un cadre d'exception, une acoustique rare, une énergie contagieuse, le tout pour un concert qui aura lieu vendredi 19 juin à partir de 20h30. Entrée libre. Renseignements au 04 70 96 29 17. Toujours à Cusset, mais cette fois-ci pour nos sportifs, le rallye pédestre historique vous est proposé samedi 20 juin à partir de 14h. Départ à la Tour Prisonnière et visite des tours prisonnières et des souterrains. Entrée libre, l'association des Amis du Vieux Cusset organise un rallye surprise pédestre à caractère historique. Ce rallye a pour but de faire connaître l'histoire plus ou moins récente de Cusset et ses alentours. Une ambiance convivial en mêlant jeu, recherche et marche à pied. Pas besoin d'être trop sportif quand même. Vous pouvez vous renseigner au 06 88 76 27 00. Du côté de Mariol, samedi 20 juin, la fête va battre son plein de 10h jusqu'au bout de la nuit. Retrouvez de 10h à 17h un salon bien-être à la salle polyvalente. À partir de 14h, un marché artisanal, parc de la salle polyvalente. Et à 19h, en avant la musique, avec un bal en plein air et un DJ pour animer le tout. Restauration sur place possible, renseignements au 06 33 70 00 51. Pour les amateurs de moteurs et de véhicules à deux roues, dirais-je, eh bien, je vous donne rendez-vous cette fois à Cusset Historique hashtag 2. Et oui, la deuxième saison arrive. Suite au succès de sa première édition, l'association Les Belles Mécaniques en Bourbonnais organise Cusset Historique pour une deuxième fois, les samedis 20 et dimanche 21 juin, sur la côte des Justices. Pour cette édition 2026, près d'une centaine de motos et sidecars historiques datant de toutes nos années à partir de 1910 sont attendus au départ. Les véhicules anciens, illustrant 60 ans d'évolution technique, seront présentés au Village Expo du stade Jean Moulin de 14h à 18h samedi 20 juin, aux côtés des stands des assos, partenaires et des exposants. Dimanche 21 sera consacré à la montée de la côte des Justices. Toutes les 20 secondes, une moto s'élancera à l'assaut des 2500 mètres du parcours. Vous pouvez vous renseigner au 06 72 80 81 02. Dimanche 21 juin, rendez-vous du côté Le Solange à Charmeil, où Lionel et ses karaokuiz vous attendent pour cette fois-ci un DJ set plus un karaoké dansant et barbecue. Renseignements au 04 70 32 35 57. Clôturons cet agenda avec une fête médiévale fantastique, Terre et Légende, qui aura lieu entre Ris et Mariol à l'étang Arverne d'Amona. 50 exposants, spectacles de feu, équestres et cascades, animations musicales, tir à l'arc, balade à cheval, restauration sur place. Programmes et informations sur le Facebook ou l'Instagram de l'association. Il vous suffit de taper « Terre et légende. Pour ma part, je vous retrouverai sur la fête de la musique du 21 juin, organisée par la radio avec tous les bénévoles à Puy-Guillaume. Ce n'est pas le bon département, effectivement, ce n'est pas le Sud-Allier, mais on va bien s'amuser quand même, alors n'hésitez pas à nous rendre visite. Passez une excellente semaine en notre compagnie sur Variance FM et à très bientôt.

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1: Bravo.

Jean-Marc Barr, film de Luc Besson. Sur TF1, série film New York Unité Spéciale. Autre série sur Sister, Hawaï 5-0. Enfin sur RMC Story, J'irai dormir chez vous avec Antoine de Maximi aux Philippines. Bon zapping!

0: Eh bien, bonsoir à toutes, bonsoir à tous. Ravi de vous retrouver sur les ondes de Variance FM. C'est Jérémy et je vous accompagne pour un tout nouveau numéro de l'émission Soyons Zen. C'est déjà le dernier numéro de la saison. Et oui, l'année se termine déjà pour votre radio locale. Mais je vous rassure, l'émission de bien-être Soyons Zen sera de retour au mois de septembre. Et oui, on a décidé de la renouveler car il y a plein de choses à découvrir sur notre territoire. Alors pour cette dernière émission, le programme ne change pas. On va parler d'une praticienne dans le domaine du bien-être et on parlera également d'un lieu où on peut se détendre en Auvergne. Et tout de suite, nous retrouvons notre première invitée de la soirée. Elle s'appelle Cindy et elle va nous parler de médiation animale. Bonsoir Cindy.
1: Bonsoir Jérémy.
0: Eh ben, on est ravis de vous avoir avec nous sur Variance FM, c'est un plaisir.
1: Moi aussi, je suis contente d'être parmi vous.
0: Eh bien écoutez, j'ai pas mal de questions à vous poser sur votre pratique, sur la médiation animale. Alors, on va commencer avec les bases, j'ai envie de dire. La toute première question que je vais vous poser, elle est toute simple. Qu'est-ce que la médiation animale? Comment pourriez-vous définir cette pratique?
1: Eh bien la médiation animale, c'est une relation triangulaire, on va dire, entre un bénéficiaire, le facilitateur et l'animal. Donc c'est une séance qui va être animée par le facilitateur, qui est un professionnel de la relation, qui est en capacité d'accompagner tous les publics dans leur relation avec le vivant, qu'il soit animal, végétal ou humain.
0: D'accord, donc on va créer une vraie relation avec, en l'occurrence dans votre cas, des animaux.
1: Voilà, c'est ça. D'ailleurs, on peut parler d'un écotome, c'est-à-dire que cette relation a son propre fonctionnement, son propre écosystème.
0: D'accord. Alors, est-ce que vous pouvez nous parler un petit peu de l'histoire, justement, de la médiation animale? Je suis curieux de savoir comment cette pratique est née, justement.
1: Donc, les premières traces de la médiation animale arrivent au 9e siècle en Belgique, où la garde d'oiseaux était confiée à des patients. Et en 1792, William Tuck est un petit peu outré des conditions de vie des malades mentaux dans un asile et il a décidé de créer sa propre institution. Et là, sont confiés aux patients des lapins, des volailles, afin qu'ils veillent sur eux et les soignent. Et il remarque des effets positifs en ce qui concerne leur responsabilité et le mieux et plus de concentration sur leur travail. Ensuite, en 1919, aux États-Unis, après la guerre, les hôpitaux psychiatriques étaient débordés. Et là, les médecins ont cherché des alternatives aux traitements déjà existants. Et des chiens ont été confiés aux pensionnaires de l'hôpital. Aussi, un peu plus tard, dans les années 50, un psychiatre, Boris Levinson, recevait un enfant qui était autiste, qui avait du mal à communiquer. Et un jour, ce monsieur avait son chien avec lui. Et l'enfant s'est mis à parler, a commencé à s'exprimer,
0: d'accord. Voilà.
1: Et du coup, après, il a mis en place des séances avec des animaux.
0: Ah oui, donc comme quoi, effectivement, les animaux nous apportent beaucoup de choses. Et justement, on va découvrir tout ça grâce à vous. C'est un petit peu l'objectif. Alors, justement, puisque vous parlez des animaux, avec quels animaux peut-on pratiquer la médiation animale? Et vous, quelles sont vos spécialités?
1: Eh bien, la médiation animale, finalement, peut être pratiquée par tous les animaux. Plutôt des animaux, on va dire, domestiques. Hein. Sur les animaux sauvages, il faut obtenir des capacités spéciales. Mais on va dire plutôt sur des animaux domestiques, animaux de ferme, animaux de compagnie. Moi, mes animaux, j'ai en l'occurrence des lapins, cochons d'Inde. J'ai deux chevaux, une chienne. Et je peux pratiquer aussi avec des poneys en partenariat avec des centres équestres.
0: Ah oui, donc effectivement, vous avez quand même un large panel d'animaux pour le coup.
1: Oui, c'est ça. Après, l'idée, c'est d'avoir plein d'animaux différents pour que chaque bénéficiaire s'y retrouve. C'est-à-dire que des bénéficiaires vont être plus attirés peut-être par des animaux, des petits animaux. Donc ça peut être des lapins. Mais c'est intéressant aussi de travailler sur des lapins différents. C'est-à-dire avoir des lapins, par exemple, béliers avec les oreilles qui sont vers le bas, des lapins avec les oreilles droites, mais aussi des lapins peut-être type rex où ils ont un pelage particulier. Donc, en fait, la variété d'animaux va être importante pour que chaque bénéficiaire s'y retrouve.
0: Et oui, bien sûr. Alors, c'est marrant parce que vous parliez de médiation animale avec des animaux sauvages. Je ne savais même pas que ça pouvait exister, pour le coup, vous voyez, parce que je me vois mal faire de la médiation avec un lion, pour le coup. C'est un peu dangereux, quand même.
1: Ça va être plutôt certains perroquets, des tortues, des animaux, voilà...
0: Oui, des animaux qui restent dociles.
1: Voilà, dociles, mais qu'il faut avoir des capacités pour les détenir.
0: Oui, c'est sûr, j'imagine, tout à fait. Alors, dans quel cas de figure peut-on avoir recours à la médiation animale? Voilà, dans quel cas est-ce qu'on pourrait éventuellement en avoir besoin?
1: Eh bien, la médiation animale va s'adresser à plusieurs types de patients, en fait. Hein. Ça peut être des personnes en situation de handicap, donc physique ou mentale. Ça peut être aussi des personnes en période de vulnérabilité, c'est-à-dire de transition, donc des enfants, des adolescents, des personnes âgées, des femmes enceintes. Et ça peut être aussi des personnes au milieu carcéral, des personnes aussi en rupture familiale.
0: D'accord, donc oui, c'est des personnes qui ont vraiment besoin de quelque chose au niveau émotionnel pour qu'elles se sentent un petit peu mieux, on va dire.
1: Voilà, c'est ça. Donc on va pouvoir travailler sur l'émotionnel, avoir confiance en soi. En fait, et on peut aussi travailler sur tout ce qui est cognitif.
0: Et oui, ça aide beaucoup. Oui. Je crois que vous me confiez tout à l'heure qu'on peut travailler également avec des patients qui ont notamment Alzheimer et ça les aide beaucoup.
1: Oui, c'est ça. On va travailler alors avec les personnes atteintes d'Alzheimer. On travaille plutôt sur le moment présent, hein, selon comment ils ont avancé dans la maladie. Et en début de maladie, on peut travailler effectivement sur des souvenirs anciens, mais on travaille sur le moment présent.
0: D'accord. En tout cas, c'est intéressant de le savoir parce que voilà, ça montre bien que c'est ouvert à tous les publics. Et donc, en fait, de 7 à 77 ans, voire plus, on peut venir vous voir sans problème.
1: Oui, c'est ça. On peut venir me voir sans problème. Ça aide aussi les personnes qui vont être isolées. Ça permet aussi de favoriser le contact. Ça peut être des personnes aussi qui vont avoir peur de sortir de chez elles. Et le fait d'aller les voir avec un chien, par exemple, ça peut aussi leur donner une motivation pour se dire, allez, on va sortir dehors, on va lâcher des croquettes au chien, on va l'emmener à tel endroit. Ça va le responsabiliser dans une mission et ça peut inciter les personnes à renouer avec l'extérieur sur certaines personnes.
0: D'accord. Et alors, est-ce que la médiation animale peut se pratiquer également de manière un peu préventive, on va dire, pour des personnes qui auraient envie de se sentir encore mieux dans leur quotidien, voilà, en fréquentant un petit peu des animaux et en apprenant un petit peu des choses sur elles aussi par la même occasion?
1: Oui, bien sûr, hein, ça peut tout à fait. Si c'est de façon préventive, j'ai envie de dire, c'est qu'au fond de ces personnes ont quand même ce sentiment d'avoir besoin d'aide, peut-être sur leur confiance, sur leur façon de s'exprimer. Hein.
0: Oui, bien sûr, mais pas besoin forcément d'avoir un handicap ou un gros problème de santé. On peut aussi simplement améliorer son quotidien si on sent qu'il y a une petite difficulté quelque part.
1: Oui, c'est ça. On peut travailler aussi alors avec les chevaux. Ce que je travaille chez moi aussi, c'est le travail de la posture de la personne. Alors, ça peut être une personne, par exemple, qui est un peu en manque de confiance ou qui va avoir du mal à se faire peut-être respecter au travail ou même par ses enfants. Voilà. Le fait de se retrouver face à un cheval et d'essayer de communiquer avec ce cheval de façon non verbale et d'utiliser son corps, hein, sa posture, sans violence, va lui permettre de trouver confiance en elle.
0: D'accord. Ah oui, donc effectivement, on peut agir sur énormément de choses. Et alors, justement, j'ai envie d'en savoir un petit peu plus sur le déroulement d'une séance à vos côtés. Comment ça va se passer, justement, la médiation animale? Comment allez-vous procéder? Alors, j'imagine qu'on commence tout d'abord avec un échange avec les personnes qui viennent vous voir, parce que c'est primordial de connaître un petit peu mieux la personne avant de lui confier un animal.
1: Oui. Alors après, on va parler soit avec la personne, si c'est la personne elle-même qui nous contacte, ou avec le commanditaire. Donc ça peut être des personnes qui nous contactent pour aider une personne. Donc il y a le choix de l'animal, c'est-à-dire que si elle se sent pas à l'aise avec des chiens, on va aller plutôt avec des petits animaux. Si j'avais été contactée pour une dame qui était en EHPAD depuis un moment et ça faisait 2 ans. Qu'elle ne voulait pas sortir, elle est malvoyante, hein, en fauteuil roulant. L'idée, c'était grâce au chien de pouvoir l'emmener dehors, sortir de l'EHPAD.
0: Donc là, on est sur le choix de l'animal dans un premier temps, mais une fois qu'on a choisi celui-ci, comment ça va se passer? Qu'est-ce que l'on va faire avec l'animal? On va prendre du temps, j'imagine, avec lui?
1: Oui, on va prendre du temps avec l'animal. Donc, souvent, ce qui se passe, c'est que moi, j'arrive. Je vais d'abord, on se dit bonjour, hein, que la personne soit seule ou que ce soit un petit groupe. Tout le monde doit prendre le temps de se présenter pour déjà voir un peu l'ambiance, si les personnes sont un peu détendues ou pas, voir un peu l'ambiance générale. Ensuite, il va y avoir une boucle d'engagement où je vais présenter la séance, ce qui peut être rassurant aussi pour la personne, ce qui va se passer. Et après, on aura notre phase de contact où là, effectivement, les bénéficiaires vont pouvoir voir les animaux. En fonction des animaux, des ateliers différents peuvent être présentés. C'est-à-dire qu'on peut travailler un peu de motricité fine et travailler sur les légumes, les fruits, les aromates, sur les senteurs. Donc les personnes peuvent découper les légumes. Alors ça peut être intéressant pour des enfants, mais aussi pour des personnes âgées. Au niveau des aromates, pour les personnes justement qui sont malvoyantes ou non-voyantes, c'est intéressant de travailler sur l'odeur des menthes, de l'amande, du fenouil, qu'on va distribuer après aux animaux. Donc il va y avoir tout ce travail en amont. Après, on va observer les animaux, on va les câliner. Il peut y avoir aussi, en fonction des jeux plutôt cognitifs, où on va travailler, pourquoi pas, sur les empreintes des animaux, associer des empreintes avec des photos d'animaux. Sur les animaux présents, on peut essayer aussi de leur faire des empreintes pour voir qu'ils puissent reconnaître. Il y a tout ce qui est jeu de motricité aussi, donc avec le chien, des petits parcours de maniabilité, mais avec les poneys aussi. Moi, je vois le public donc, que je reçois atteint de la maladie d'Alzheimer. C'est quand même tout un travail pour eux de locomotion, parce qu'ils arrivent, il faut se diriger vers les poneys, les préparer. Après, on va dans le manège. Le sol, mine de rien, il n'est pas stable. C'est du sable. Donc, ça travaille aussi le fait qu'il marche. Donc, ça, c'est très intéressant. Il peut y avoir aussi des jeux sur les personnes qui auraient des problèmes plus au niveau du stress, de l'anxiété. Il travaille sur les émotions apparentées aux animaux, avec des photos, un effet miroir. Donc c'est assez varié. Ensuite, une fois que tout ça s'est fait, il est très important de prévoir un moment, ce qu'on appelle la boucle de désengagement, où on prépare le bénéficiaire au fait que l'atelier va être fini. Donc on va arranger le matériel, ramener les animaux, et après on va finir par une assimilation où on va revenir sur ce qui a été fait. Est-ce que les bénéficiaires ont bien compris? Est-ce qu'on peut faire un petit jeu, par exemple, si on travaille sur le poney, sur l'anatomie du poney, à la fin, or, l'anatomie simple, hein, le cou, les fesses, se représenter un peu le poney, à la fin, on peut faire un petit puzzle pour essayer de reconstituer ensemble l'animal.
0: D'accord, donc ce qui est chouette, c'est qu'en fait, il y a beaucoup de choses qui sont autour du jeu, en fait, hein, pour redonner, ben, comme vous le disiez tout à l'heure, cette confiance aux personnes. Le jeu est très utile.
1: Oui, c'est ça. Le jeu est très utile. Voilà, l'atelier est très utile, l'activité. Après, il y a différents fonctionnements. C'est-à-dire que moi, je suis plutôt dans le travail de l'itinérance avec mes animaux. Mais effectivement, il y a aussi des fermes pédagogiques qui vont pouvoir se déplacer ou accueillir du public, où là, les animaux sont présents. Et là, ça va être effectivement plutôt d'aller voir les animaux, les caresser. Ça sera une activité un peu différente.
0: Bien sûr. Et puis c'est important, voilà, de prendre le temps de caresser les animaux, comme vous le dites, puisque on connaît certains bénéfices du fait d'avoir des animaux de compagnie chez soi, comme la fameuse ronron thérapie avec les chats. Le fait d'avoir un chat sur soi, ça procure beaucoup de bien, en fait. Donc avec tous les autres animaux, c'est un peu pareil, en fait. Le contact avec l'animal fait du bien.
1: Oui, c'est ça. Le contact apaise. Effectivement, vous parliez de la ronron thérapie, et on peut aussi se déplacer. Alors moi, mes deux chats ne s'y prêtent pas, mais on peut se déplacer avec les chats, effectivement, les mettre sur des personnes qui puissent bénéficier de... J'avais vu une vidéo d'une personne qui avait été avec un chat, et la bénéficiaire s'était allongée carrément sur le lit et elle s'était limite endormie avec ce chat, en fait.
0: Oui, comme quoi, effectivement, ça marche pour le coup. Les animaux avec qui vous faites de la médiation animale, est-ce qu'ils sont préparés en amont? Est-ce que vous, justement, vous leur avez fait faire des exercices pour qu'ils soient habitués à tout type de public?
1: Alors, je vais commencer par le chien. Donc, ce n'est pas comme le chien d'assistance, où je le dis parce qu'on m'a souvent posé la question, où le chien déjà pris chaud et éduqué pour... Dans la médiation animale, on va plutôt trouver des animaux qui, déjà à la base, ont un caractère qui font que cette activité peut leur convenir. Donc, moi, ce que je fais, par exemple, avec ma chienne, effectivement, je vais lui apprendre des ordres simples, hein, effectivement, donner la patte ou à attendre, ou avec le tapis de fouille, à s'entraîner comment on travaille avec le tapis de fouille, des petits jeux comme ça ludique, mais ça va rester assez simple. Pareil sur des lapins, par exemple, on peut avoir un lapin qui soit très câlin, et là effectivement on va pouvoir le prendre, travailler sur des séances, on va câliner le lapin, mais on peut aussi travailler par exemple avec deux lapins qui seraient un peu sauvages, qui n'aimeraient pas trop le contact, mais on va travailler peut-être voilà, sur l'alimentation, sur l'observation de ces lapins, qu'est-ce qu'ils font, comment ils se déplacent.
0: Oui, donc c'est pas parce qu'il est un peu plus sauvage qu'on ne peut pas l'approcher, quoi. Enfin, c'est vrai que c'est, on peut quand même essayer de l'observer, comme vous dites, il y a d'autres techniques en fait. Hein.
1: Oui, voilà, c'est ça. L'animal va être vraiment le compagnon pour cette séance, animer cette séance.
0: D'accord. Et alors, les chevaux, justement, est-ce que c'est plus difficile de les éduquer pour ce genre de pratique? Ou alors, est-ce que vous avez plus... Alors, vous qui êtes un peu habitué aux chevaux, justement, je vous pose la question, puisque la partie équitation, c'est votre domaine. J'imagine que ce sont des chevaux aussi qui sont assez dociles et que vous avez pris le temps de former à cette pratique, mais au moins de ramener un peu à cette pratique, oui.
1: Eh bien, personnellement, pour tout ce qui est chevaux et poneys, je trouve que... Il s'y prête assez facilement en vrai. Hein. Moi, je vois avec le public que je reçois qui sont atteints de la maladie d'Alzheimer, les poneys qu'on utilise sont très, très, très calmes. Hein. Ils sentent quand même les émotions et ils se mettent à la vitesse dont la personne marche. Ils attendent, ils sont très patients. Ce sont des animaux qui s'y prêtent plutôt bien.
0: D'accord, oui, donc ils ressentent vraiment les émotions pour le coup.
1: Oui. Oui, oui.
0: Alors, comment va-t-on se sentir à la fin d'une séance de médiation animale? Quel va être le ressenti de la personne?
1: Eh bien, donc, selon les personnes, ça peut être, par exemple, un sentiment où on s'éloigne de la solitude. Alors, pour le coup, sur mon groupe d'Alzheimer, des fois, en fin de séance, je leur donne des cartes d'humeur pour voir leur humeur du jour. Et j'ai une personne qui m'a dit « Je me sens plutôt bien parce que je vois tout le monde ». Il y a le groupe, donc ce sentiment justement d'être moins isolé, de voir le groupe et de participer. Ça peut être aussi une capacité de se sentir, je pense plutôt à tout ce qui est orienté aussi en médiation équine, hein, de se sentir capable de faire. J'ai été capable de faire reculer mon cheval. Je ne l'ai pas touché, je n'ai pas utilisé la force, j'ai été capable. J'ai été capable de l'emmener sur un slalom, de le bouger. Donc, ça peut être un sentiment de confiance. Et aussi sur des personnes qui font plusieurs ateliers, ça peut être, par exemple, une jeune fille, alors, c'était pas avec moi, mais qui était atteinte d'anorexie. Et l'idée de la facilitatrice était de travailler sur les aliments... avec les lapins, les cochons d'Inde, et à force de travailler avec ces aliments, elle s'est habituée à ces aliments et elle a commencé à en manger un peu, donc à varier son alimentation à elle aussi.
0: D'accord. Ah oui, donc effectivement, pour le coup, c'est vraiment top, ça apporte vraiment beaucoup de choses. Et puis c'est bien de donner des cas concrets, puisque au moins nos auditeurs se rendent compte de tout ce que ça peut apporter, pour le coup. Et alors, justement, la médiation animale, est-ce qu'il faut en faire une seule et unique séance, ou alors est-ce qu'il est mieux quand même de renouveler l'expérience de temps en temps, de manière à en conserver quand même les bienfaits?
1: Eh bien, j'ai envie de dire, ça dépend de ce que vous recherchez. Effectivement, si c'est plutôt pour un atelier découverte, vous pouvez faire une séance. Après, si c'est pour continuer à travailler sur la motricité, sur tout ce qui est un petit peu cognitif, sur la confiance en soi, sur ben justement se sentir moins isolé, c'est plus intéressant de faire plusieurs séances. Actuellement, je travaille avec des personnes que je reçois. Toutes les personnes avec qui je travaille, ça va être des ateliers qui ont lieu tous les 15 jours.
0: Ah oui, d'accord. Oui, et puis j'imagine que ça fait du bien, voilà, de réitérer un peu l'expérience, parce que ben voilà, les bienfaits ont leurs limites aussi, et au bout d'un moment, ben on peut retomber assez facilement dans ses travers. Donc le fait de le faire assez régulièrement, ça permet aussi de conserver ben ses effets de bien-être.
1: Oui, c'est ça. Et en plus, les personnes sont tellement heureuses. Hein. Ça se sent même sur les personnes qui ne parlent pas. On voit leur visage, hein, des sourires, des petits cris. Ils sont contents d'être là.
0: Alors, une petite question justement par rapport à l'approche que certaines personnes ont envers les animaux. Est-ce qu'après vos séances, vous avez déjà eu des retours de personnes qui justement sont devenues un peu plus proches des animaux parce que justement, elles n'avaient peut-être pas trop l'habitude avant de les côtoyer. Et grâce à vous, peut-être que ça leur a donné un amour aussi pour ces animaux, le fait de s'approcher un peu plus d'eux.
1: Alors, pour le coup, de mon côté, non. Parce que c'est des personnes qui sont soit en EHPAD ou soit qui n'ont pas forcément d'animaux. Donc pour eux, ça n'a pas permis de posséder un animal. Mais effectivement, j'ai reçu une personne qui avait peur par contre des chevaux. Donc je l'ai reçue au milieu de mes chevaux. D'être en immersion et de se rendre compte qu'elle était capable d'être au milieu d'eux, ça lui a donné confiance. Effectivement, ça l'a peut-être rapproché des chevaux si je la revois.
0: Oui, donc effectivement, ça permet donc de se rapprocher un petit peu des animaux et ça, c'est plutôt chouette. Alors maintenant, on va parler un petit peu de vous aussi, de votre retour d'expérience. C'est toujours intéressant d'en savoir un petit peu plus sur ce que vous avez vécu. Et justement, est-ce qu'il y a des moments marquants que vous souhaitez nous partager, des situations qui vous ont peut-être touché plus que d'autres parmi toutes les expériences que vous avez pu vivre depuis que vous faites de la médiation animale?
1: Oui, je vais vous parler plutôt de deux personnes en fait. Donc une première personne qu'on a accueillie du coup au Poney Club, qui ne parle pas. Et on est allé voir un poulain. Un poulain venait de naître. Donc il y avait la maman et le poulain. Et on est rentré dans l'enclos pour les voir de plus près. Et ce monsieur qui ne parle pas était tellement heureux qu'il hurlait de joie. Mais des cris, c'était assez émouvant, assez impressionnant de s'imaginer l'émotion que lui l'a ressentie. Et aussi, j'avais déjà accueilli un groupe d'enfants polyhandicapés qui étaient venus avec éducateurs et les parents qui étaient là. Et un des enfants qui était dans son fauteuil a été porté, mis sur un poney. Et il se tenait tout seul, on n'a pas été obligé de le tenir, on est resté proche. Et son papa était très ému parce que le fait qu'il se tienne seul sur ce poney était quelque chose d'assez extraordinaire. Donc effectivement, ça a été très émouvant, ça a été aussi difficile hein, parce que c'est pas évident de voir toutes ces personnes polyhandicapées. Hein. Mais
0: Oui, il faut mesurer quand même la difficulté en fait de la chose parce que c'est vrai que on travaille quand même avec des publics qui ont aussi parfois de lourds soucis de santé, hein, comme vous le mentionniez il y a quelques instants, et le fait d'avoir ces personnes handicapées en face de soi qui sont toutes jeunes hein, pour le coup dans le cas que vous citez, c'est sûr que moralement ça doit être une expérience difficile, hein, c'est sûr.
1: Oui. Moralement, c'est pas toujours facile, donc c'est bien aussi pour la personne, l'intervenant, hein, le facilitateur, qui puisse en parler après aussi. Hein, des intervenants peuvent être suivis par des psychologues, il y en a, ça arrive, peuvent être suivis pour pouvoir parler aussi des expériences qui peuvent être un peu lourdes aussi à porter selon le public qu'on reçoit.
0: Et oui, et c'est important de faire des témoignages comme cela aujourd'hui, puisque des personnes qui voudraient comme vous se lancer dans ce type de métier doivent bien se rendre compte que c'est pas facile tous les jours. Oui, on côtoie des animaux, oui, on aide des personnes à se sentir mieux au quotidien, mais malheureusement, il y a aussi des expériences difficiles et ça fait du bien de vider son sac aussi et de pouvoir en parler, et c'est ce que vous faites aussi un petit peu à travers les ondes de la radio et ça fait du bien, voilà, tout à fait. Et j'aimerais qu'on parle aussi de votre parcours. C'est intéressant de savoir comment vous en êtes arrivé là, du coup. Alors, expliquez-nous un petit peu pourquoi justement la médiation animale, comment vous en êtes arrivé à pratiquer ceci et surtout la formation que vous avez, parce qu'on ne se rend pas compte en fait de ce qu'il faut faire pour faire de la médiation animale.
1: Alors moi, mon parcours, je suis donc monitrice d'équitation au départ. J'ai du coup, dans le cadre de mon travail en tant que monitrice d'équitation, reçu des publics qui venaient avec des éducateurs, hein, bien entendu, pour faire un peu d'approche avec les animaux, de la médiation équine. À la suite de ça, donc j'ai continué dans le milieu équestre. Je me suis formée, j'ai passé un brevet fédéral d'encadrement à l'équitation éthologique. Ce que j'ai trouvé très intéressant dans ce brevet fédéral, c'est qu'on travaille beaucoup sur la posture de la personne pour pouvoir communiquer avec le cheval. Donc l'idée au début, c'est plutôt de travailler nous-mêmes professionnels sur les chevaux, mais moi j'ai trouvé ça très intéressant de le retranscrire sur d'éventuels bénéficiaires pour travailler eux leur façon de s'exprimer sans langage au niveau corporel avec un animal qui ne parle pas. Ensuite, je me suis décidée à vouloir me lancer dans la médiation animale parce que mes expériences passées m'avaient intéressée. Du coup, j'ai passé le seul diplôme qui est obligatoire, c'est la CACED. Donc, j'ai passé mon ACACED. Et je suis en formation aussi de facilitateur dans la relation entre l'homme et l'animal actuellement.
0: D'accord, oui, parce qu'en fait, il n'existe pas, c'est ce que vous le disiez tout à l'heure lorsqu'on échangeait ensemble, il n'existe pas de formation stricte, entre guillemets, pour la médiation animale. C'est vrai que voilà, c'est en cours de développement hein, pour le moment, ce type de formation, mais pour le coup, voilà, vous faites quand même en sorte, vous, eh bien, d'en apprendre toujours un peu plus sur cette pratique pour que vous soyez formé au mieux et que vous puissiez apporter une véritable expérience aux personnes qui viennent vous voir.
1: Oui, c'est ça. J'ai préféré, même si il n'y a pas de formation obligatoire, suivre une formation sur 6 mois pour pouvoir le pratiquer correctement. Hein.
0: Bien sûr, et vous avez totalement raison. Alors, j'aimerais maintenant vous poser une question que j'aime beaucoup poser à toutes les personnes qui viennent nous voir dans cette émission. Qu'est-ce que vous pourriez dire justement aux personnes qui n'osent pas venir vous voir parce qu'elles considèrent que cette pratique ne va peut-être pas leur apporter grand-chose, ou parce qu'elles hésitent tout simplement à se lancer, parce que oui, ça peut faire peur, quand on parle de médiation animale, quand on est un peu dans le flou et qu'on ne sait pas trop à quoi s'attendre, parfois, on n'ose pas, voilà, tout simplement. Alors, qu'est-ce que vous pourriez dire à ces publics qui auraient besoin justement d'un petit coup de main, justement, pour se sentir mieux, mais qui n'osent pas venir vous voir ?
1: Déjà, de ne pas hésiter à me contacter, parce que je suis plutôt quelqu'un de bienveillant. Hein. Donc, sur ce niveau-là, il n'y aura pas de souci. Et même si elles ont des appréhensions sur les animaux, au début, ça peut être simplement de l'observation, le temps de prendre les repères pour se sentir en confiance et progressivement pouvoir intégrer une activité réelle.
0: D'accord. Donc oui, effectivement, faut pas hésiter à échanger avec vous. Puis j'imagine que voilà, le temps de discussion à vos côtés est quand même primordial avant de commencer une quelconque activité avec des animaux. Donc on peut aussi prendre le temps de voir ça avec vous tranquillement avant même de se lancer et d'avoir la pratique de la médiation animale.
1: Oui, oui, tout à fait.
0: Eh bien écoutez, en tout cas, on était très contents de pouvoir échanger avec vous. C'était un plaisir de vous avoir avec nous, Cindy. Alors, j'ai quand même une dernière question à vous poser qui a toute son importance. Où peut-on vous retrouver ? Comment peut-on en savoir un petit peu plus sur la pratique de la médiation animale, justement ? Est-ce que vous avez un site internet, une page Facebook, peut-être un lieu physique dans lequel on peut venir vous rencontrer également ?
1: Alors, à l'heure actuelle, je n'ai toujours pas de site internet, mais j'ai une page Facebook qui s'appelle Cindy Médiation Éthique Animale. J'ai choisi comme nom éthique animale aussi parce que pour moi, la bienveillance, le bien-être de la personne est importante, mais aussi celui de l'animal. C'est-à-dire que si j'ai un animal qui, à un moment donné, je sens qu'il n'est pas à l'aise pour faire cette médiation, je ne vais pas le prendre et en prendre un autre. Et aussi, donc, vous pouvez me retrouver soit par mail, vous pouvez me contacter, linka63450@gmail.com. ou par téléphone, tout simplement, 06 84 01 44 69.
0: Eh bien, n'hésitez pas, en tout cas, on va rappeler tout simplement votre nom, c'est Cindy Pradier, c'est ça ?
1: Oui.
0: Vous proposez donc de la médiation animale, et puis, chers amis auditeurs, n'hésitez pas à vous lancer, tout simplement, ça ne peut vous faire que du bien. Merci encore, Cindy, pour cet échange.
1: Merci et puis bonne soirée.
0: Merci, au plaisir de vous retrouver très bientôt et nous sur Variance FM. On va continuer avec un petit peu de musique. On va se retrouver d'ici quelques instants. On parlera cette fois d'un lieu de bien-être en Haute-Loire, figurez-vous. Et oui, on voyage un petit peu en ce moment. On reste dans notre belle Auvergne, bien évidemment. Mais on va un petit peu plus loin que d'habitude. Ça vaut le coup, restez avec nous.
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1: Nous sommes toujours sur Variance FM dans l'émission Soyons Zen et il est grand temps de recevoir la prochaine intervenante de la soirée. C'est d'ailleurs notre dernière invitée pour cette saison 2025-2026 de l'émission Soyons Zen. Elle s'appelle Sophie et elle va nous présenter le centre aquatique Lausanne. Bonsoir à vous Sophie.
2: Bonsoir à tous.
1: Eh ben on est ravis de vous avoir avec nous sur Variance FM, c'est un plaisir.
2: Merci également.
1: Eh bien écoutez, vous allez donc nous présenter ce très beau centre aquatique qui dispose d'ailleurs d'un espace bien-être qui est vraiment magnifique. Juste pour introduire la chose, le centre aquatique Lausanne est situé donc en Haute-Loire, près de Monistrol. Évidemment, nous allons en reparler d'ici quelques minutes. Mais pour commencer, la première question que j'ai envie de vous poser, elle est assez simple. Quelle est l'histoire de votre établissement et plus particulièrement de votre lieu de bien-être? Expliquez-nous.
2: Alors, donc, pour commencer, nous avons ouvert l'établissement en 2013. Donc, Lausanne dispose d'une partie aquatique avec 4 bassins où l'on accueille des scolaires, où l'on propose des cours d'aquasport, des cours de natation enfants et plein d'autres animations et de loisirs, bien sûr. Puis, nous avions une partie bien-être également, donc à l'ouverture en 2013, qui a été totalement rénovée il y a 2 ans. Donc, on a fermé à peu près pendant 1 an de travaux pour le réouvrir il y a 2 ans en juin 2024. La superficie a plus que doublé de volume avec aujourd'hui un très, très beau complexe, très complet en termes d'installation.
1: Alors justement, ces installations, on va en reparler, mais avant de dévoiler tout ce qui se trouve dans ce lieu de bien-être, j'ai envie qu'on parle un petit peu du cadre de celui-ci. Du coup, comment pourriez-vous décrire l'ambiance de ce lieu de détente ?
2: Alors nous avons la chance du coup d'être à Monistrol-sur-Loire, donc on bénéficie d'un emplacement géographique privilégié, hein, puisqu'on est juste à côté de la Nationale 88, donc très accessible. Nous sommes à une 20aine de minutes de Saint-Étienne et une 30aine de minutes du Puy-en-Velay, dans un cadre naturel où l'on voit depuis l'espace détente une vue sur les sucs.
1: D'accord. Et oui, en plus, le lieu est très bien aménagé. C'est vrai qu'on s'y sent bien, on a une déco qui est vraiment chouette. Et oui, on a vraiment l'impression d'être dans un moment hors du temps.
2: Exactement.
1: Eh bien écoutez, je vous propose qu'on découvre grâce à vous les différents équipements de ce lieu de bien-être. Et vous avez donc tout d'abord un bain romain. Quelles sont ses particularités? Expliquez-nous.
2: Alors le bain romain, pour ceux qui ne connaissent pas, il faut s'imaginer une petite piscine, hein, puisqu'il a la taille d'un bassin, hein, carrément. Donc avec des jets à remous, des rivières à contre-courant. Et donc il est équipé d'une banquette où du coup nos clients peuvent s'allonger. L'eau est chauffée à 32 degrés, donc on est vraiment sur un compromis entre un jacuzzi et un bassin.
1: D'accord, donc on a la possibilité de nager à l'intérieur sans problème.
2: Bien sûr, tout à fait.
1: Et ce qui est chouette, je crois, c'est que nous avons une belle vue sur l'extérieur également.
2: Tout à fait. Donc, une fois les clients installés sur la banquette pour profiter des jets à remous, ils ont au loin une vue, comme je le disais, sur les sucs.
1: Et ça, c'est vraiment chouette, effectivement. Alors, vous disposez également d'un sauna grotte de sel. Qu'est-ce que vous pouvez nous dire à son sujet ?
2: Alors, le sauna grotte de sel, c'est ma petite pépite d'or, comme je dis, du spa. Donc, le sauna grotte de sel, il faut savoir que ce n'est pas un sauna qui est chaud, contrairement à un sauna finlandais traditionnel. Là, la température est simplement à 38 degrés, hein, donc température corporelle, ce qui fait qu'il n'y a pas une lutte vraiment contre la chaleur. On s'y sent vraiment bien. Et la particularité, c'est qu'il est équipé de sel de l'Himalaya. Donc deux véritables murs de sel de l'Himalaya, également avec de la luminothérapie. Donc les bienfaits de ce sauna agissent sur les voies respiratoires et notamment sur le sommeil.
1: D'accord, ah ben, je connaissais pas du tout ce concept. C'est vrai qu'on voit pas ça partout pour le coup.
2: Non, c'est sûr, il y en a très peu qui sont équipés de murs de sel comme ça.
1: Eh bien écoutez, c'est ce qui fait tout le charme aussi de votre établissement, c'est d'avoir des choses un peu originales comme ce fameux sauna grotte de sel. Alors il y a également deux autres saunas qui sont accessibles au public, un sauna bagna et un sauna finlandais. Est-ce que vous pouvez nous expliquer ce qui les différencie ?
2: Alors le sauna finlandais, c'est le sauna traditionnel hein, que tout le monde connaît, qui a une chaleur entre 80 et 90 degrés, donc qui agit également sur tout ce qui est relaxation, hein, bien sûr. Et le sauna bagna, c'est un petit peu un compromis entre le sauna traditionnel et le hammam. Il est moins chaud, il est aux environs de 40 degrés et il dispose d'un petit peu d'humidité.
1: D'accord, oui, donc c'est peut-être un peu plus accessible pour ceux qui craignent vraiment les fortes chaleurs.
2: Tout à fait. Mais c'est vrai que le sauna grotte de sel reste celui le plus adapté, j'ai envie de dire, à cette époque de l'année. Et pour la petite histoire, on dit que 10 minutes passées dans le sauna grotte de sel équivaut à 2 heures de sieste.
1: Ah oui, d'accord. Ah bah alors, ça c'est une bonne idée pour ceux qui auraient besoin de se reposer. Faut aller simplement faire une petite séance de sauna grotte de sel alors.
2: Exactement, c'est du temps gagné.
1: D'accord. Et alors, vous en parliez il y a quelques instants, le fameux hammam est un élément incontournable d'un lieu de bien-être. Justement, vous en avez un, mais comment se présente-t-il ? Est-ce qu'il est traditionnel ?
2: Alors, notre hammam est traditionnel, tout à fait. Hein. Donc, pour ceux qui ne connaissent pas, le hammam est une chaleur humide, donc ce qui va favoriser la détente, mais également tout ce qui est nettoyage de peau. Donc, dans ce hammam, on organise justement quelquefois des rituels, comme dernièrement le rituel oriental, où il y avait une séance de gommage comprise.
1: D'accord. Et c'est un hammam qui est spacieux, du coup ?
2: Oui, assez spacieux, puisqu'il peut accueillir une dizaine de personnes assises.
1: Ah oui, quand même. Ouais, donc effectivement, on a de la place sans être collé serré, j'ai envie de dire.
2: Exactement.
1: Et alors, après la chaleur, vient le moment forcément de se rafraîchir un petit peu. Quelles expériences pouvez-vous nous proposer pour cela ?
2: Alors c'est vrai que notre établissement fonctionne autant bien l'hiver quand on a besoin de réconfort, hein, un peu d'espace cocoon, mais comme on a pu le voir l'été dernier, le spa a très très bien fonctionné également par de fortes chaleurs, puisqu'en effet on dispose donc d'un jacuzzi extérieur hein, sur terrasse couverte, donc qui s'apprête également bien à profiter en tout cas des plaisirs de l'eau et des bulles. L'été, mais nous avons également une fontaine à glace et un espace froid avec une douche écossaise et un bain nordique.
1: Ah oui, donc pour ceux qui ne craignent pas les bains froids, on a la possibilité de se baigner dans une eau qui, j'imagine, est quand même assez basse en termes de température.
2: Ah bah pour être basse, c'est sûr que le bain nordique est à 7 degrés seulement.
1: Ah oui.
2: Mais qui est très très bon pour la circulation sanguine. Aimer aussi des sportifs puisque ça permet la récupération.
1: Ouais, effectivement, 7 degrés à ne pas faire en plein hiver, enfin, sauf si vous en avez l'habitude pour le coup.
2: Exactement.
1: Ça doit surprendre.
2: Il y en a qui ne craignent pas.
1: C'est vrai, tout à fait. Et alors, vous cherchez également à stimuler un petit peu tous nos sens grâce à cette expérience de détente avec la présence de douches un peu particulières. Est-ce qu'on peut en savoir plus ?
2: Bien sûr, donc nous sommes équipés de deux douches sensorielles, donc qui font vraiment appel à tous les sens, puisqu'on a de la luminothérapie, on a de la musique et également des odeurs. Donc en fait, c'est un programme automatique. Donc je vais vous citer par exemple celui des Caraïbes, où on est vraiment transporté sous un orage aux Caraïbes.
1: Ah oui, d'accord. Donc on a l'impression d'être dans un autre pays pendant quelques instants.
2: Exactement.
1: Oh ben c'est génial, un voyage grâce à une douche. Oui, je trouve le concept très très original. Et alors, est-ce que vous disposez éventuellement d'une sorte de salle de repos, d'un endroit où on peut tout simplement profiter d'un petit instant pour soi entre deux équipements ?
2: Bien sûr, alors du coup on met à disposition une tisanerie en libre accès. Donc on travaille avec la marque Labic qui est utilisée dans les spas de montagne. Donc avec chaque jour une infusion et un thé du moment, mais également bien sûr de l'eau. Hein. Et puis on a deux salons vraiment à l'intérieur. On a également un espace solarium sur la terrasse.
1: D'accord, donc effectivement il y a de quoi se poser entre deux endroits.
2: Exactement. Donc autant l'hiver que l'été.
1: D'accord. Alors, en dehors de l'espace de détente, des soins sont également proposés. Est-ce que vous pouvez nous donner justement quelques exemples de soins que vous proposez ?
2: Alors, on a la chance au Spa Ozen d'avoir deux cabines de soins, donc avec nos praticiennes. Donc, nos praticiennes sont formées à la marque Deep Nature. Donc, elles proposent des soins en cabine, autant visage que corps, effectivement. Et la spécificité de la marque, c'est qu'on fonctionne en temps. Donc, on a quatre types de soins en termes de temps, du 20 minutes, du 45 minutes, des soins d'une heure et des soins d'une heure et quart. Donc, à partir de 45 minutes de soins, on donne accès au spa pour 2 heures. Et ensuite, ce sont des soins qui sont entièrement personnalisés. C'est-à-dire que du coup, c'est vraiment le client qui, selon son attente et ses envies du moment, il y a un temps d'échange avec la praticienne. Et du coup, la praticienne va vraiment, en fait, lui faire un soin sur mesure.
1: D'accord. Et alors, je crois que pour la partie visage, on ne s'arrête pas simplement au haut du visage, justement. On va jusqu'à masser un petit peu les épaules, le cou. Donc, c'est vraiment quelque chose de complet.
2: Ah non, c'est ça, voilà. Hein. C'est vraiment pas que le visage. Hein. Il y a également une partie sur tout ce qui est crâne, la nuque, les épaules, voilà.
1: Ouais, donc c'est un véritable plus. On se sent profondément relaxé, comme je l'ai dit tout à l'heure. Et alors, bien pour sûr. Le corps, vous proposez des gommages. Alors, comment, ou plutôt avec quoi sont-ils réalisés ? Parce que c'est vrai que les gommages, on peut les effectuer de plusieurs manières, finalement.
2: Alors, les gommages, oui, tout à fait. On propose des gommages. Hein, donc, il faut savoir que là, c'est le moment idéal, avant d'être bronzé pour l'été, de préparer sa peau au soleil et d'enlever donc toutes les peaux mortes. Donc, on propose des gommages à base de sel.
1: D'accord. Donc, pour ceux qui ont envie d'avoir une belle peau, vous nous dites que c'est le moment parfait. Donc, c'est les derniers moments avant l'été. Il faut venir absolument vous voir.
2: Bah, disons qu'il n'est jamais trop tard, mais après, ça serait dommage d'effacer son beau bronzage. Donc, c'est le moment idéal, voilà, c'est ça, avant de faire des bains de soleil.
1: Et ben voilà, avant l'été, vous risquez d'avoir une vague de clients qui ont envie de se faire beau.
2: Tout à fait.
1: Alors, on a parlé de soins un peu traditionnels qui sont proposés donc pour un public plutôt adulte, mais vous proposez également des expériences pour les plus jeunes. Est-ce que vous pouvez nous en dire quelques mots ?
2: Alors oui, on propose depuis les vacances de Pâques de l'année dernière déjà des spa family. Donc les spa family sont un créneau dédié aux familles, hein, notamment les mercredis matin, des petites vacances scolaires de 9h à midi, où les parents peuvent venir avec leurs enfants pour leur faire découvrir le spa. Donc sur ces créneaux-là, nous abaissons bien sûr les températures des saunas, puisque ça serait quand même un peu chaud pour des enfants. Et puis, on propose des massages découvertes de 10 minutes et des ateliers également d'apprentissage, hein, de massages parents-enfants.
1: Et oui, parce que du coup, les enfants peuvent profiter avec leurs parents et ça, c'est plutôt chouette d'avoir un partage d'expérience.
2: Alors, ça plaît énormément. C'est pour ça qu'on prolonge ces spa family également pendant l'été. Donc, à savoir qu'il y aura 3 dates, le mercredi 8 juillet, le mercredi 29 juillet, toujours de 9h à midi, et également une dernière date au mois d'août, le mercredi 26 août.
1: D'accord, donc pour tous ceux qui ont envie de faire tester eh bien, tout simplement ces expériences de bien-être à leurs enfants, n'hésitez pas, cet été, il vous sera possible de le faire. Et on va parler également forcément de toute la partie centre aquatique, parce que l'Ozène, ce n'est pas qu'un lieu de bien-être, comme je l'ai dit en début d'interview, c'est également tout un espace dans lequel on peut tout simplement profiter de nombreux bassins pour nager. Est-ce que vous pouvez nous parler justement de cet espace aquatique ?
2: Alors, on a 4 bassins à l'Ozène, un bassin sportif, un bassin plus dédié aux activités, une pataugeoire pour les tout-petits et également un bassin ludique dans lequel on retrouve des jets à remous et rivières à contre-courant.
1: D'accord, donc effectivement, on a de quoi faire. Et puis, l'avantage de cet espace aquatique, c'est qu'on a également eh bien, donc un espace extérieur avec des transats, je crois, donc on peut profiter un petit peu.
2: Alors oui, et puis là, pour la première fois cet été, on a fait des aménagements, hein, de nos espaces extérieurs, hein, avec des travaux de terrassement, de réengazonnement. On va avoir un vrai snack Également une zone cocooning avec des petits salons, avec des tables pour manger, des coins d'ombre, une zone bronzette avec des transats et également un nouveau toboggan aquatique double piste.
1: Ah oui, d'accord. Donc votre volonté, c'était vraiment de d'étendre un petit peu l'offre proposée par ce centre aquatique. Et là, pour le coup, vous avez quand même des activités qui sont très diverses.
2: Oui, l'idée, c'est vraiment de proposer une activité loisir aux familles pour la journée, pour l'été. D'autant plus que nous avons une de nos salariés qui va pouvoir accueillir et encadrer des enfants. Donc, c'est une diplômée BAFA hein, qui va proposer tout l'été de 15h à 17h des animations enfants.
1: D'accord. Ah oui, donc les enfants pourront s'occuper pendant que les parents sont tranquillement en train de nager ou de se détendre.
2: C'était le but.
1: Eh bien écoutez, en tout cas, on était content de vous avoir avec nous, Sophie. Alors avant de vous laisser, j'ai une grande question à vous poser, une question qui a toute son importance. Où peut-on vous retrouver? Est-ce que vous avez une page Facebook, un site internet? Est-ce que vous pouvez également nous donner votre adresse pour qu'on puisse tout simplement venir vous voir dans ce centre aquatique?
2: Alors l'adresse de l'établissement, nous sommes au 25 boulevard François Mitterrand, donc à Monistrol-sur-Loire. Et bien entendu, nous avons un site internet, hein, centreaquatique-lausanne.fr, mais également une page Facebook et Instagram.
1: Donc on rappelle le nom Lausanne, tout simplement, L'O-Z-E-N, c'est facile à retenir. En tout cas, on vous remercie beaucoup Sophie d'avoir pris le temps d'échanger avec nous.
2: Mais le plaisir est partagé, je vous remercie.
1: Et puis, bah, écoutez, on va vous souhaiter plein de belles choses pour la suite. Et puis, puisque la fête des pères arrive ce week-end, petite question importante, est-ce que vous proposez quand même des cartes cadeaux peut-être pour offrir un petit quelque chose sympathique aux papas qui voudraient peut-être avoir un moment de détente pour eux?
2: Alors tout à fait, hein, c'est un produit qui fonctionne d'ailleurs très très bien chez nous en toutes circonstances. On vend des bons cadeaux autant en ligne depuis notre site internet qu'à l'accueil.
1: Eh bien écoutez, si vous n'avez pas encore de cadeaux pour ce week-end, chers amis auditeurs, pensez au spa Lausanne ou au centre aquatique Lausanne. Vous pourrez certainement passer un bon moment en famille. Et puis en plus, c'est pas très loin malgré tout, hein, Monistrol-sur-Loire. On n'est pas non plus à des centaines de kilomètres quand même. Bon, en tout cas, on vous remercie beaucoup Sophie. On vous souhaite une très belle fin de semaine. Et puis bon, on vous dit à bientôt.
2: Également, au plaisir de vous accueillir à Lausanne.
1: Avec grand plaisir. Et nous, sur Variance FM, nous allons devoir nous quitter. Merci à tous et à toutes de nous avoir suivis. Dans quelques instants, c'est la suite de vos programmes musicaux qui vous attend. Et pour ma part, eh bien, je vous retrouve la saison prochaine. Et oui, c'était déjà le dernier numéro de l'émission Soyons Zen. On va donc se retrouver en septembre avec un nouveau format d'émission. Je vous en reparlerai d'ici là. Je n'en dis pas plus pour le moment, restez à notre écoute. Je vous souhaite à tous et à toutes un très bel été à l'écoute des programmes de Variance FM. Et puis, l'aventure radiophonique n'est pas terminée car j'ai encore quelques émissions à vous proposer avant la fin de saison sur d'autres thématiques, car pour le bien-être, ça s'arrête ce soir. Bon week-end à tous et à bientôt sur Variance FM.
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était dansant. Et pour commencer, je vous emmène aux arcades de Barjavel à Courpières. Le dimanche 21 juin, vous pourrez célébrer la fête de la musique aux côtés de Jean-Marc Delorme et son orchestre. Il y aura la participation de Jean-Pierre Coustet. L'événement débutera à 14h30 et le tarif est de 12 euros. Pour plus de renseignements, vous pouvez contacter les arcades de Barjavel au 04 73 53 61 18 ou au 06 08 24 96 79. Et on poursuit avec la programmation du dancing La Belle Époque à Puy-Guillaume. Le vendredi 19 juin, Jean-Marc Delorme vous attend pour danser. Un barbecue vous sera également proposé en soirée. Le dimanche 21 juin, c'est Jo Béatrice qui aura le plaisir de vous divertir. Tous les après-midi dansants de La Belle Époque débutent à 15h et pour plus de renseignements, vous pouvez contacter le 06 10 97 97 27. Et bien voilà, votre agenda se termine. Je vous souhaite à tous et à toutes une très belle semaine. À notre écoute.

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1: Alors Bruno, tu viens, on va faire une jam ou pas?

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